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Voilà la triste réalité. 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On pourra toujours tenter de l'endiguer. Elle finira par tout engloutir sur son passage, impitoyablement.

0: Il est 6h.
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0: La météo pour ce samedi 3 octobre, temps souvent lumineux sur l'ouest, le nord et le sud-est. Les nuages restent plus présents par endroits avec des averses parfois orageuses en Languedoc-Roussillon. Les températures pour ce samedi matin, 10 degrés sur l'île, 12 à Paris et Brest, 14 degrés pour Strasbourg et Cherbourg, 14 également pour Dijon, 17 à Lyon et Bordeaux, 17 également pour Biarritz, 19 à Ajaccio et Toulouse et 21 degrés pour Nice et Marseille. Et pour ce samedi après-midi, 21 degrés sur les côtes de la Manche, 22 en région parisienne et sur les Pays de la Loire, 24 degrés sur le Grand Est et la Bourgogne, entre 22 et 24 sur la Nouvelle-Aquitaine, jusqu'à 26 sur l'Occitanie, entre 24 et 25 le long de la Méditerranée et 27 degrés pour la Corse.
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1: Bonjour et bienvenue dans le premier podcast francophone entièrement consacré à Kimagore Orange Road. Je suis Julien, bienvenue à la Bacabou pour continuer ensemble notre analyse Madoka et compagnie. L'automne s'est maintenant bien installé et après une chasse aux champignons plus fructueuse que prévu durant laquelle il n'a pas été seulement question de botanique, nous continuerons de suivre le petit groupe en forêt. Mais n'oublions pas que des événements importants viennent de se produire. Hikaru a vu de ses yeux Madoka et Kyosuke sur le point de s'embrasser. Sa mémoire sélective le semble avoir occulté, mais ce n'est pas le cas de nos deux amoureux. Voyons donc comment cela va impacter leur relation qui semble prendre un nouveau départ grâce aux tentatives répétées de Madoka pour inverser la tendance. Nouveau départ qui est d'ailleurs parfaitement souligné par la musique du tout premier épisode qui résonne de manière flagrante au début de l'histoire du jour. Commençons. Madoka et compagnie, épisode 34. Cet épisode 34 me laisse à chaque fois un goût de frustration. En effet, depuis Yusaku à l'épisode 6, il n'y a eu qu'un seul nouveau personnage, Kazuya. Alors l'introduction des grands-parents, la découverte des origines de Kyosuke était très prometteur. On apprend qui est sa mère, comment elle rencontre Takashi. De quoi ajouter de la profondeur à nos personnages. Mais malheureusement, l'intrigue est essentiellement tournée vers le fait de cacher le pouvoir. Ses grands-parents se montrant peu vigilants sur ce point. De ce fait, si on est content de découvrir ces éléments nouveaux qui rajoutent cette profondeur à la famille Kasuga, ça reste sous-exploité et en parallèle, on n'a qu'une seule scène intéressante à se mettre sous la dent pour notre analyse. Enfin, la qualité du dessin en dessous des standards habituels finit de nous donner ce sentiment de frustration pour un épisode qui aurait pu se révéler bien plus riche et visuellement beaucoup plus exploité avec des paysages de forêt et de montagne qui méritaient mieux. Quand bien même il y a quelques effets intéressants. L'intérêt de cet épisode dans notre compréhension de Madoka ne viendra pas non plus de la chute dans le torrent pendant la tempête, du sauvetage ni des événements de la cabane. Car ces derniers nous en apprennent surtout sur Kyosuke, mais bien de la scène finale pendant le festival. Durant tout le début de l'épisode, si Madoka est bien présente, elle interagit très peu, comme le reste du groupe. Ils écoutent les histoires de Oji-chan et profitent d'un environnement de vacances. On comprendra toutefois que Madoka aura été très attentive durant cet épisode, soucieuse de repérer des éléments intéressants concernant son amoureux. Et l'histoire de la rencontre de ses parents est une anecdote de choix. En effet, si le reste du groupe écoute le grand-père comme un conteur relatant une jolie histoire d'antan, Madoka comprend qu'il s'agit d'un récit touchant de la rencontre des parents de Kyosuke. Elle ne peut y être indifférente. Jamais dans la série Kyosuke évoquera la perte de sa mère. Mais certainement que Madoka perçoit ici les racines de la personnalité attachante de son petit ami. Pourquoi il est si protecteur vis-à-vis de ses sœurs? Pourquoi il est romantique comme son père a pu l'être pour sa mère? Que lui aussi est prêt à gravir une montagne pour celle qu'il aime. Sous ses airs de figurante durant l'épisode, elle aura effectivement gardé les oreilles grandes ouvertes. Preuve que pour elle, cette escapade n'était pas juste une sortie récréative pour profiter d'un festival, elle ne se préoccupera pas d'en rater le début. Non, pour elle, ce qui en vaut la peine, c'est vraiment l'opportunité de découvrir des choses sur Kyosuke. Et si nous ressortons frustrés de cet épisode pour les raisons que j'ai évoquées, on peut se dire qu'elle, de son côté, est certainement satisfaite des informations qu'elle aura récoltées. D'abord, Kyosuke lui a quand même sauvé la vie. Ce qui la renvoie quelques mois en arrière, lors de l'été où il l'avait déjà fait à deux reprises. Même si elle n'a jamais su que c'était lui à l'épisode 18, elle se souvient certainement de sa chute de la falaise sur l'île, qui aurait dû lui être fatale et du geste héroïque de Kyosuke. On peut imaginer que ça la ramène forcément à ce moment. Et à tout ce que les événements de l'île évoquent chez elle. C'est juste après sa chute qu'ils ont failli s'embrasser. Si quelques semaines auparavant se rappeler des événements de l'été aurait pu être douloureux, les circonstances récentes qui ont vu Madoka et Kyosuke se rapprocher à nouveau lui permettent de se remémorer ces moments avec un état d'esprit positif et optimiste pour la suite. Ceci dit, se réveiller avec son chemisier en partie déboutonné l'aura certainement contrarié. Mais y réfléchir, contrairement à ce que son grand-père et la mise en scène sous-entendent, ça révèle plutôt une relativement bonne maîtrise de la part de Kyosuke. Car c'était totalement justifié de lui enlever ses vêtements mouillés pour qu'elle se réchauffe. Son hésitation montre surtout que, malgré l'intimité de plus en plus forte avec Madoka, il ne se permet pas n'importe quoi. Bien sûr, l'attirance physique est présente, qui ne le serait pas en la circonstance. mais il réfrène tant bien que mal ses sentiments charnels, ce que peu de garçons de son âge auraient réussi à faire. Une remarque, Komatsu, Hata? Elle se réveillera à ce moment-là, forcément gênée, mais pas de colère, pas de gifle ou de réprimande. Personne ne serait à l'aise de se réveiller comme ça, mais elle tirera certainement les mêmes conclusions que nous sur la retenue de Kyosuke. Et puis, serait-elle vraiment si contrariée de se rendre compte que son petit ami soit physiquement attiré par elle? L'épisode suivant nous en apprendra davantage sur ce point. Ça semble être ce mélange de sentiments qui ressort de sa moue très particulière à son réveil. À noter qu'il s'agit d'un des deux seuls instants de l'épisode où elle est très bien dessinée. Dommage, car elle avait une tenue particulièrement élégante durant ce séjour. Vient alors la scène au stand de tir pendant le festival, qui sera la plus intéressante pour notre analyse. Pourtant, on ne la voit pas tout de suite. Le cadrage nous propose d'abord Hikaru à côté de Kyosuke, qui se montre plutôt maladroit. Yusaku se moque d'ailleurs allègrement, puis ils vont le laisser finir pour assister au début du spectacle. Et en parallèle, on découvre alors Madoka, qui, à l'image de tout cet épisode, était là en observatrice, attentive à chaque détail qu'elle peut apprendre sur Kyosuke. On voit qu'il n'y a effectivement aucune animosité pour ce qui s'est passé juste avant, au contraire. Elle a certainement retenu l'aspect positif de ce moment. Elle lui a sauvé la vie, a pris soin d'elle, et s'est retenue de profiter d'une situation qui aurait pu justifier de le faire davantage. Mais elle va plutôt lui demander la confirmation que l'histoire racontée par son grand-père était bien le récit de la rencontre de ses parents. Il acquiescera. Et elle mettra alors clairement en évidence les similitudes entre les détails romantiques de l'attitude de son père et les efforts que lui fait pour la séduire depuis des mois, malgré les difficultés et les circonstances défavorables. Mais pas seulement. En effet, elle évoque également les sentiments de sa mère. Si cette dernière n'apparaît pas beaucoup dans le récit présenté par Oji-chan, comme Madoka dans cet épisode, elle joue un rôle important en aidant Takashi dans la montagne. Et ça, Madoka le comprend parfaitement car cela entre parfaitement en résonance avec ses propres sentiments. Contrairement à Hikaru il y a quelques instants, elle souhaite que celui qu'elle aime réussisse. Elle apprécie chaque effort consenti pour elle et l'encourage à poursuivre car, grâce aux événements récents, elle entrevoit de nouveau une issue favorable à leur relation amoureuse, comme ça a été le cas pour les parents de Kyosuke, malgré un défi impossible. Eux aussi ont une montagne à gravir pour pouvoir vivre leur amour, mais à deux, en joignant leurs efforts comme les parents de Kyosuke, mus par leur amour mutuel, ils arriveront assurément au sommet de leur montagne. Si ton père a relevé le défi impossible de ton grand-père avec l'aide de ta mère, on peut y arriver nous aussi. On y arrivera. Ensemble. D'ailleurs, lorsqu'elle lui dit expressément « Une femme souhaite toujours que l'homme qu'elle aime réussisse dans tout ce qu'il entreprend », tout en l'aidant en parallèle pour qu'il réussisse ce qu'il est justement en train d'entreprendre, à savoir gagner cette petite figurine, ne dit-elle pas presque littéralement que Kyosuke est bel et bien l'homme qu'elle aime? On est très proche d'une déclaration explicite quand même. Assurément, dans la discrétion qui est la sienne dans cet épisode, Madoka va ressentir pour Kyosuke des sentiments très tendres et être touchée par l'histoire de sa famille qui a forcément influencé et modelé le garçon charmant qu'il est aujourd'hui. Alors que cet épisode semble ne pas vraiment avoir d'influence sur leur relation, Madoka repartira sûrement de ce festival plus amoureuse que jamais. Car l'amour, ce n'est pas que des élans de romantisme ostentatoire, c'est aussi des choses à peine visibles. Comprendre l'autre, être touché par ce qu'il est, et les belles qualités qui ressortent dans ce qui semble parfois n'être que d'insignifiants détails. Ainsi, ce séjour dans les montagnes confirme le tournant majeur que leur relation amoureuse a amorcé à l'épisode 33. Après s'être un peu perdu du fait des circonstances et des quiproquos, leur couple est redevenu une réalité. On perçoit cette complicité retrouvée dans la scène de fin. Après de longues semaines de doutes, les voilà de nouveau sur le bon chemin. Certes, ils ne sont pas encore à destination, le problème Hikaru est toujours là, mais ils vont pouvoir l'affronter ensemble. Après cette escapade en forêt qui aura duré 2 épisodes, notre joyeux groupe retourne à présent dans un environnement familier. Madoka et compagnie, épisode 35. Si Core compte quelques épisodes spéciaux pour diverses raisons, celui-ci en fait assurément partie. La censure et le fait qu'il soit introuvable en français le met bien en évidence. Et on en comprend évidemment les raisons. Proposer cet épisode en forme de divertissement pour des jeunes ados n'était pas l'idée du siècle. Pourtant, l'adolescence est évidemment la période de découverte de l'attirance purement physique, de sa puissante force d'attraction, mais surtout de la nécessité d'apprendre à la maîtriser, en particulier pour les garçons. C'est pourquoi le thème de cet épisode est plutôt intéressant, car si ici c'est l'hypnose qui incite Kyosuke à agir, dans la réalité, à la puberté, les hormones exercent une force qui ressemble à l'hypnose, tant elle influe sur le comportement. Il y a donc des éléments d'analyse à trouver dans cet épisode, car la scène de la cabane avait bien introduit cette idée dans l'épisode précédent. D'ailleurs, le thème de l'attirance physique avait déjà été évoqué dans la série. On se souvient évidemment de l'épisode 17, avec Hikaru à la piscine, mais aussi Madoka à la bibliothèque. En tout cas, Kyosuke ne l'a pas oublié, vu qu'il repense encore au décolleté de Madoka 5 épisodes plus tard. Il y a également la première fois qu'il la voit en maillot, au 18. Ceci dit, le thème n'avait plus trop été abordé après la gifle qu'il a reçue pour être rentré un peu vite dans la réserve de l'Abakabou au 26. Dans l'épisode du jour, une ambiguïté sera volontairement maintenue sur ce que Kyosuke fait de manière consciente ou inconsciente, ce qui relève purement de l'hypnose et ce qui vient de ses désirs refoulés. Et pour Madoka, car ça reste la raison d'être de notre analyse, ce sera l'occasion de voir ce qu'elle pense de tout cela. Si elle est totalement victime de la situation, ou si on perçoit chez elle un point de vue différent sur la question. Profitant d'un Kyosuke hypnotisé, le début de l'épisode se résume à une suite d'idées plus perverses les unes que les autres de la part de Komatsu et Hata, qui ne sont que la personnification des désirs lubriques d'adolescents. Très vite, l'idée de voir Madoka dénudée est évoquée par les deux idiots. Et Kyosuke suivant froidement les ordres, se rendra rapidement à la Bakabu dans ce but. Mais il ne se passera rien, car il lui rappellera tout de suite qu'il doit aller aider Hikaru à déménager. On notera au passage la tenue inhabituelle qu'elle porte pendant son travail. Certes, elle a son tablier, mais elle est particulièrement élégante. L'évolution positive de sa relation avec Kyosuke aurait-elle une influence sur ses choix vestimentaires? C'est l'impression que ça laisse. Et on note à nouveau un détail discret, qui est devenu récurrent et qui va se voir de plus en plus. Sa manière de se coiffer et s'attacher les cheveux. On l'avait déjà souligné quelques épisodes en arrière. En effet, consciemment ou pas, elle prête plus d'attention à son image. Si elle a toujours apprécié porter de jolies tenues depuis le début, c'est le cas dès leur rencontre à l'épisode 1, ce n'était pas le cas au niveau de sa coiffure. Et au fil de l'histoire, on voit une corrélation subtile, mais nette, entre le soin qu'elle y apporte et sa proximité avec Kyosuke. Plus il se rapproche, plus elle a des coiffures travaillées. Et regardez de plus près, la première fois qu'on la voit avec des cheveux attachés, c'est au début de l'épisode 13. Un épisode dont l'apparence et la manière de s'habiller est au cœur de l'intrigue. Mais surtout, qui fait suite au 12, avec la fameuse scène de la balançoire. Et on sait l'importance que cet événement a revêtu pour Madoka et Kyosuke. C'est peut-être le hasard ou le fait que c'est de circonstances durant l'été, mais elle portera également une queue de cheval durant la période estivale, jusqu'à l'épisode 19. N'oublions pas que si Core se montre souvent approximatif sur de nombreux aspects, c'est l'inverse pour tout ce qui concerne Madoka, pour qui chaque détail est judicieusement pesé avec soin. Une barrette dans l'épisode 24, une coiffure évidemment très travaillée pour le fameux rendez-vous du 25, rien durant la période un peu plus compliquée avec Kyosuke. Puis de nouveau, depuis leur rapprochement entre le 30 et celui-ci, elle a systématiquement un accessoire dans les cheveux et une coiffure originale. Tout cela pourrait bien être que fortuit ou une fantaisie d'Akemi Takada qui aura toujours apporté un grand soin à l'apparence de Madoka. Mais c'est suffisamment cohérent pour être souligné et susciter la réflexion. Après tout, quoi de plus naturel que de se faire belle pour celui qu'elle aime, et d'accepter en même temps un peu plus de règles dans sa relation amoureuse comme dans sa coiffure. Au passage, on apprécie qu'elle soit très bien dessinée car ça laissait clairement à désirer dans le 34. Puis arrive la scène qui était le but inavoué de cet épisode. Kyosuke est poussé à prendre des photos dénudées de Madoka. Lorsqu'il arrive, il semble encore clairement sous l'effet de l'hypnose. Elle est surprise de le voir et ne comprend pas du tout son comportement. Il est incohérent avec ses 10 glaces et ses paquets de cigarettes. Puis il ferme les stores. D'ailleurs, on peut souligner le joli travail sur la lumière. Enfin, il lui explique clairement le but de sa visite, prendre des photos de charme, et lui demande alors de retirer ses vêtements. Déjà déstabilisée par son attitude, elle se demande bien à quoi il joue là. Alors qu'elle tente de le raisonner, on entend un détail quand elle lui lance un paquet de cigarettes sur la table. L'hypnose semble effectivement être instable, sans pour autant qu'on puisse dire qu'elle n'a plus d'effet. Elle tente alors autre chose. Elle affirme accepter qu'il prenne des photos, mais à la condition qu'elles soient jolies. On a alors droit à ce qu'elle pense. S'il essaie de me taquiner, je vais faire pareil. Cette information est intéressante à plus d'un titre. D'abord, l'esprit malicieux de Madoka, puisqu'elle tente de le prendre à son propre jeu. Elle voit l'attitude de Kyosuke comme une taquinerie de petit ami, et ça lui donne envie de faire pareil. Mais on voit surtout que leur relation a effectivement bien évolué. Il y a 2 mois à peine, déjà à la Bakabu, elle l'avait allègrement giflé pour l'avoir vu par accident se changer dans la réserve. Visiblement, elle n'a plus les mêmes scrupules aujourd'hui. Elle semble presque amusée de la situation qui, pour l'instant du moins, ne lui déplaît pas tant que ça, finalement. S'il y a eu un jeu de séduction évident entre ces deux-là depuis le début, Madoka avait rarement cherché ouvertement à le séduire par son physique. Ce n'est pas cet aspect qui est le plus important dans ses sentiments pour Kyosuke. Malgré tout, ce jeu naturel de séduction a été présent, par ses tenues toujours recherchées. Et Madoka a su parfois jouer discrètement ses charmes. On peut penser à l'épisode 17 évoqué plus tôt, entre sa tenue pour la bibliothèque et son joli yukata. Puis son maillot de bain qui était un mélange subtil de décence et de séduction. Mais aujourd'hui, on est à un cran supérieur. Elle n'hésite pas à se déshabiller devant lui. Certes, elle n'a pas l'intention d'aller plus loin, mais ça a quand même pour but de le déstabiliser. Et pour cela, elle cherche à le faire réagir physiquement. Cela nous ramène à son attitude lorsqu'elle s'est réveillée dans la cabane dans l'épisode précédent. Elle n'était pas en colère, seulement circonspecte. Elle n'aurait certainement pas aimé qu'il abuse, mais a sans doute été satisfaite de lui avoir fait de l'effet. Cependant, Kyosuke ne réagit finalement pas et commence à prendre des photos. Elle pensait le piéger, mais elle constate qu'il n'est effectivement pas dans son état normal. Il n'est pas comme d'habitude. Sa tentative de déstabilisation n'ayant pas marché, elle commence cette fois à s'énerver. Elle est même inquiète de la tournure des événements. Bien sûr, elle est tout à fait capable de le maîtriser, mais elle est en mauvaise posture avec ses sous-vêtements et son chemisier comme seuls habits. Elle tente de se cacher dans la réserve, sans doute pour lui donner l'opportunité de reprendre ses esprits. Mais a priori toujours sur les effets de l'hypnose, il la poursuit et va même la faire tomber, lui déboutonnant un peu plus son chemisier. Il s'approche alors très près de son visage pour la prendre en photo. Ce qui semble être le signe qu'à ce moment-là, il n'est pas cohérent. C'est uniquement prendre la photo pour prendre la photo. Il suit une instruction sous hypnose. Un désir déplacé l'aurait incité à orienter son appareil autrement. C'est alors qu'elle le gifle. 4 fois. À plusieurs reprises déjà, Madoka avait réussi à lui faire reprendre ses esprits. Va-t-elle y arriver cette fois? On n'en aura pas vraiment le cœur net. On bascule sur sa famille inquiète, qui a compris ce qui se passait, et est venue mettre de l'ordre dans tout ça. Mais si on y réfléchit, à quel autre moment aurait-il pu sortir de son état? Et surtout, l'ordre sous hypnose était de prendre des photos. Mais après les gifles, ce qu'il lui demande, c'est de se déshabiller, et on note qu'il rougit à ce moment-là. Alors que ce n'était pas le cas juste avant. Il ne semble plus si insensible à la situation. Il est certainement encore confus, mais ne serait-ce pas les hormones qui ont pris le relais de l'hypnose? En tout cas, même si ça ne colle pas totalement avec la remarque de Kurumi, qui dit que ce serait à cause des 3 ordres différents qu'il redeviendrait normal, il semble effectivement qu'une partie de son esprit au moins et tu as envie de profiter un peu de la situation. On ne pourra pas éclaircir totalement cette affaire, car il y a une ellipse nous masquant le moment où il redevient vraiment lui-même. Mais la dernière scène nous révèle le plus important. Madoka, qui a reçu les instructions sur l'hypnose et son fonctionnement, a compris qu'il y avait quand même une part des désirs de Kyosuke dans son attitude. Elle retourne le voir, sa famille a priori n'a pas compris qu'il était avec elle, et elle semble en colère. Lui, de son côté, tente de démêler tout ça dans son esprit. En effet, même s'il est inquiet face à une Madoka menaçante, il ne lui parle pas. Il essaye de se convaincre lui-même qu'il n'a rien fait de mal. Et que tout ça l'a un peu dépassé. Mais ce sentiment de culpabilité révèle qu'il n'a pas la conscience totalement tranquille. Donc, à un moment ou à un autre, il a en partie fait ce qu'il s'était refusé de faire dans la cabane, profiter un peu du fait que sa petite amie soit bien agréable à regarder. Elle est maintenant toute proche, et la dose contre le mur, comme une réplique à ce qu'il lui a fait juste avant. Mais alors qu'il s'attend aux foudres de Madoka, elle change totalement d'attitude, sourit et lui pince simplement le nez de manière très taquine, disant qu'il est impardonnable. Alors comme ça, il n'y avait pas que l'hypnose dans ce qui t'est arrivé. Tant qu'à faire que tu me trouves sexy, j'aime autant que ce soit consciemment. Finalement, si ce sont les circonstances qui l'ont poussé à aller plus loin que ce qu'il se serait permis, Madoka semble lui dire que certaines barrières sont tombées. Bon, il ne doit pas exagérer, il ne doit pas faire n'importe quoi. Mais s'il sait se montrer un bon petit ami, il aura accès petit à petit à certains privilèges réservés à ceux qui sont un peu plus intimes. D'ailleurs, dans quelques épisodes, il sera de nouveau question d'hypnose et on poursuivra un peu cette réflexion. Concluons. Ces deux épisodes, bien que très différents, révèlent chacun à leur manière que les événements de l'épisode 33 ont effectivement changé la donne. Après une longue période d'incertitude et de tâtonnement, les manœuvres de déséquilibrage du triangle de la part de Madoka semblent avoir porté leurs fruits. De nouveau, on retrouve cette complicité entre Madoka et Kyosuke, et même davantage. L'attirance physique devient plus présente, comme pour confirmer leur rapprochement. Fini cette situation bancale, où chacun avait perdu le fil. Ils se sont retrouvés et ont repris là où ils s'étaient arrêtés il y a une dizaine d'épisodes. Le sourire de Madoka en est la preuve concrète. Bien sûr, les errances de Kyosuke continueront de ralentir la progression de leur relation, mais elle a à présent repris sa marche en avant. Et ce n'est plus Hikaru qui l'empêchera. Même si, comme nous le savons, elle ne lâchera pas facilement l'affaire. Cet épisode est maintenant terminé, et pour illustrer ce podcast qui met en lumière une Madoka retrouvée, grâce au résultat des efforts consentis pour faire réagir son petit ami, je vous propose une chanson un peu particulière. Son style est assez différent des mélodies habituelles de Core, mais dans cette sonorité singulière, on reconnaîtra avec plaisir la véritable voix de Madoka. Si on l'entend chanter dans l'OAV numéro 7, chanson que je vous avais proposée à la fin du podcast 9, c'était une chanteuse qui lui prêtait sa voix pour l'occasion. Mais avec Whispering Misty Night, nuit brumeuse et murmurante, c'est la seiyuu officielle de Madoka, la regrettée Hiru Mitsuru, qui se prête à l'exercice. Bien qu'elle ne soit pas véritablement chanteuse, ce détail donne à cette chanson une saveur toute particulière. Des paroles respectant évidemment le comportement amoureux, tout en ondit de Madoka, envers Kyosuke. Bonne écoute, merci à tous, et à bientôt!

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1: Bonjour, à l'issue d'une nouvelle journée de blocage des lycées marquée par des tensions, les organisations lycéennes ont appelé à la poursuite de la mobilisation mardi prochain, faute de mesures concrètes proposées par le ministre de l'Éducation. Hier, quelques 735 établissements ont été perturbés. Par ailleurs, un jeune homme blessé mercredi à Tours lors du blocage d'un lycée a perdu l'usage de son œil droit. Selon la préfecture d'Indre-et-Loire, cet adolescent âgé de 16 ans a été pris en charge alors que les forces de l'ordre intervenues avec les pompiers pour mettre fin à plusieurs incendies étaient prises à partie notamment par des jets de projectiles. Les pays du G7 vont libérer jusqu'à 100 millions de barils de diesel et pétrole brut dans les 4 mois pour faire baisser les prix, a annoncé Emmanuel Macron. Le président de la République s'exprimait à l'issue d'une réunion des dirigeants du G7. Le ministère de l'Intérieur a annoncé la généralisation de la suspension du permis de conduire pour usage du téléphone au volant. La mesure était jusqu'ici appliquée dans une vingtaine de départements. L'Hérault placé en vigilance pluie-inondation depuis 6 heures ce matin, Météo France alerte sur des cumuls de précipitations importants qui pourront atteindre 70 à 100 mm avec des pointes à 150 mm. Enfin, une femme est morte de la peste pulmonaire dans la région d'Irkoutsk, en Sibérie, dans l'est de la Russie. Elle travaillait pour l'institut antipeste de cette ville et a pu contracter la maladie à partir d'un tube à essai cassé. Jusqu'à 200 personnes avec lesquelles elle aurait pu être en contact ont été placées en quarantaine. C'est la fin de ce flash, une très bonne journée à notre écoute.
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1: Mettez-vous en position, nous avons des créatures à combattre.
2: Ils vont sortir du couloir.
3: Moi, je vais rester ici pour surveiller.
1: Mais t'es vraiment dégonflé.
4: Baston !
2: Je vois des oreilles pointues et des crocs.
1: Alors, qu'est-ce que c'est ?
4: Des orques ! Ah, l'assaut !
1: Mais attendez là ! Je suis pas prêt ! C'est bien parti. Attendez !
2: Mais là, les barbares sont déjà sur eux.
1: Oh, et Zora ! Calme ! Putain, mais je suis vraiment pas prêt là ! Faut s'organiser ! Eh non, mais pas tous en même temps!
3: Fais attention avec tes flèches!
1: Bon, je vais sortir mon épée. Qu'est-ce que c'est que cette lumière?
5: C'est la gifle de Nazar!
1: Mais c'est pas la peine de gaspiller tes sorts contre les orques! Je fais ce que je veux! 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
1: 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Ces gens sont des brutes.
5: Mais ouais, c'est ça. Bon, je vais les fouiller.
1: Doucement, nous devons partager le butin.
5: Pas question, celui-là, il est à moi.
6: Et moi, j'ai lancé un sort.
4: C'est de la merde, ta magie.
2: Et moi, j'ai tiré une flèche.
5: C'était pas la peine.
2: C'est vraiment injuste.
3: Tu auras plus de chance la prochaine fois.
1: Je vais fouiller l'autre. Qu'est-ce qu'il y a ?
6: Il veut pas qu'on touche à son arc.
1: Eh merde !
3: Il détient peut-être un objet capital pour notre mission.
6: Tu dis qu'il te donnera ses vêtements quand il l'aura mangé.
2: Mais il va vraiment manger cette créature puante ?
1: Hélas !
5: Bon, j'ai terminé avec l'orque.
4: Alors ?
5: J'ai trouvé une vieille gourde avec du vin pourri, une épée cassée, un couteau, un bouclier merdique, deux pièces d'or et une clé avec une étiquette.
3: J'aimerais bien examiner cette clé.
5: Tu peux toujours courir.
3: Allez, donne-la-moi.
5: Va chier.
1: Pour l'instant, nous n'avons pas besoin de clé. Alors poursuivons.
4: J'ai soif.
6: J'ai besoin de faire le plan. La pièce fait 6m34 sur 10m78 et la hauteur au plafond est de 3m55.
1: Eh ben,
6: les murs sont de granit noir et on peut voir ici la marque de l'architecte. Mort il y a 400 ans, étouffé par son édredon.
2: C'est stupéfiant.
6: La pièce complètement vide est éclairée par une torche. Le couloir d'une largeur de 2m55 se dirige vers le nord et disparaît dans les ténèbres.
1: Le voleur va passer en premier pour détecter les pièges.
3: Vous êtes sûr ?
1: Oui, c'est capital. Allez, vas-y.
3: Mais il y a peut-être d'autres orques ?
6: Si vous voulez, je peux lancer un sort de détection pour
1: les... Non !
5: Tu vas les détecter, ces pièges, oui ou non ?
2: Je peux te couvrir avec mes flèches.
3: D'accord, j'y vais.
1: Attends, avant que tu partes, je voulais te dire... Tu sais, on n'a pas été toujours juste avec toi et... Si t'arrive quelque chose, je veux que tu saches qu'on pensera longtemps à toi et à ton courage.
3: Merci, c'est vraiment rassurant.
5: Allez, avance, qu'est-ce que t'attends ?
2: J'ai préparé mon arc.
1: Tiens, voilà ma torche.
3: J'y vais.
1: 1 mètre.
5: 2 mètres.
2: 3 mètres.
6: 4 mètres.
1: 6 mètres.
5: Il s'en sort bien.
2: 8 mètres.
4: Hé, hey, il y a quelque chose, là.
5: Ah ! J'ai mal ! J'ai mal !
2: Ah merde, je l'ai touché !
4: Aïe !
1: Mais pourquoi t'as tiré ?
2: Mais j'ai pensé qu'il y avait un monstre !
5: Mais c'est pas vrai, quel débile !
3: Je ne sais pas ce qui se passe, mais ça fait très mal !
1: L'elfe t'a tiré une flèche dans le dos.
2: Je suis vraiment désolée.
5: J'ai plus envie de détecter les pièges. Enlevez-moi ça !
1: Fais voir cette blessure.
6: Ah, tu l'as pas loupé !
4: Bravo!
1: Toi, la magicienne, fais quelque chose pour soigner cet homme qui souffre.
6: Désolé, je ne suis pas doctoresse. Je fais de la magie de combat.
5: Tu mens, tu as soigné l'elfe il y a 10 minutes.
6: Je n'ai plus de sort de soins disponible.
5: Ça fait atroce, mon mal.
1: Mais vous êtes tous dingues!
5: Il a assommé le voleur.
4: A plus mal maintenant.
6: Il dit que c'est pour l'anesthésie. Il faut enlever la flèche.
2: Je vais le faire. J'ai des compétences en chirurgie.
1: Éclairez-la!
2: Passez-moi un couteau.
1: Tiens.
6: C'est une vilaine plaie.
5: Il ferait mieux de le laisser là, il va nous encombrer.
4: De toute façon, c'est un connard.
1: Un peu de solidarité, bordel.
2: Attention, je tire la flèche. 1, 2, 3.
5: Eh ben, ça l'a réveillé.
2: Ça pisse le sang, il ira pas loin.
5: J'ai pas envie de mourir, moi.
1: Pose la torche sur la plaie, on va le faire cicatriser.
5: Attendez. Mieux.
1: Je crois qu'il va s'en sortir.
6: faut maintenant voir ce qui se cache dans ce tunnel.

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2: Bonjour à tous, dans l'actualité des objets connectés du jour, Apple Home Hub, que nous réserve cet écran connecté dont la sortie vient tout juste d'être repoussée. On l'attendait de pied ferme au printemps dernier, mais la contre-attaque d'Apple pour la maison connectée pointe toujours aux abonnés absents. Le Home Hub, un ambitieux écran tactile de 7 pouces sur base motorisée, serait actuellement freiné par les difficultés de développement du nouveau Siri. Un retard qui profite donc pour l'instant au Nest Hub et autres Echo Show d'Amazon. Caméra de surveillance, écran intelligent, sonnette connectée. Depuis 2 ans, Apple, qui vient de lancer l'iPhone 18, fait l'objet de rumeurs persistantes quant à la commercialisation prochaine de produits dédiés à la maison connectée. Un domaine dans lequel la marque à la pomme accuse un retard notable par rapport à la concurrence, notamment Amazon et Google, qui proposent déjà leur propre écran connecté. Après avoir longtemps misé sur le HomeKit et les HomePod pour regrouper tous les objets connectés de la maison, la marque à la pomme préparait un appareil pensé entièrement pour piloter un logis, le Home Hub. Ce dernier pourrait être lancé au printemps et certaines rumeurs évoquent un tarif aux alentours de $350. Cependant, Apple n'a ni confirmé la date, ni le tarif, ni même l'existence officielle de ce produit. On se retrouve très vite avec d'autres objets connectés à découvrir.
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1: Aujourd'hui, Akira, une série culte de Katsuhiro Otomo, publiée en 1991 en couleur, puis en 1999 en noir et blanc chez Glénat. Début du 21e siècle, après la Troisième Guerre mondiale, Néo-Tokyo est une mégapole corrompue et violente que sillonnent des bandes de jeunes motards sous emprise de drogues diverses. Lors d'un rodéo à moto, Tetsuo est gravement accidenté. Il est soigné et placé sous contrôle de l'armée. Tetsuo devient un cobaye parmi d'autres, testé dans le cadre d'un projet secret concernant des êtres aux pouvoirs paranormaux. Devenu un dangereux mutant, il va vouloir se confronter au mystérieux Akira, pour l'instant cryogénisé, mais qui suscite de multiples convoitises. Le réveil d'Akira n'est pas sans risque, car celui-ci possède une force psychique titanesque impossible à contrôler. Critiques sur les manipulations génétiques, évocation de l'ultra-violence urbaine avec en toile de fond le spectre du nucléaire, réflexion sur l'illusion de la maîtrise du pouvoir, telles sont les caractéristiques de cette saga démesurée qui dépeint aussi une adolescence mal dans sa peau, en rupture avec la société. Les monumentales scènes de destruction de Néo-Tokyo et les pouvoirs parapsychiques des personnages sont des thèmes chers à l'auteur et qui ont su plaire au lecteur. Utilisant toutes les ressources narratives du manga, rapidité et diversité du jeu des cadrages et angles de vue, efficacité du découpage, caractère visuel des actions, cette série, au dessin réaliste, dégage une énergie formidable. Ce succès international, transposé en dessin animé pour le grand écran, est la première œuvre à avoir popularisé massivement les mangas en France. Nous ne saurons que trop vous conseiller la lecture en noir et blanc de ce titre, dans son sens de lecture original. Une nouvelle édition supervisée par Otomo lui-même est prévue par Glénat pour mai 2016. C'était Akira, une série culte de Katsuhiro Otomo, publiée en 1991 en couleur, puis en 1999 en noir et blanc chez Glénat, à conseiller à partir de 15 ans.

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0: Il n'y a qu'un personne, pas même les méchants fantômes, c'est du Pac-Man.
1: Pac-Man.
0: Il court, il roule, il est malin. C'est une tige.

Cette histoire s'est déroulée il y a très très longtemps, à l'époque des mythes et des légendes. Les dieux étaient mesquins et cruels. Ils prenaient un malin plaisir à faire souffrir les hommes. Un seul homme a osé les affronter. Hercule. Hercule possédait une force que le monde ne connaissait pas. Une force que seul le pouvoir de son cœur pouvait surpasser. Mais il était poursuivi par la rancœur de sa belle-mère, Héra, la toute-puissante reine des dieux. Les opprimés, les malheureux, n'étaient plus seuls. Ils avaient enfin un espoir, Hercule.

0: こんばんは。
1: La météo pour ce dimanche 4 octobre, les pluies centrales pourraient progresser vers le bassin parisien, le quart nord-ouest près de la Manche conserverait du beau temps, à l'est c'est doux et variable, jusque sur les Alpes, la Côte d'Azur et la Corse, le temps sera orageux en Roussillon et au sud de la Garonne. Les températures pour ce dimanche matin, 11 degrés pour Lille, 13 degrés à Cherbourg et Brest, 15 degrés pour Paris et Strasbourg, 15 à Dijon, 17 degrés pour Bordeaux et Lyon, 18 à Biarritz, 19 degrés pour Toulouse, Nice, Marseille et Ajaccio. Et pour ce dimanche après-midi, entre 19 et 20 degrés le long des côtes de la Manche, 20 degrés sur l'Alsace, 23 à 25 sur la Nouvelle-Aquitaine, 24 degrés en région parisienne, 25 sur l'Occitanie et la vallée du Rhône, 25 également sur la Côte d'Azur, autour du golfe du Lion et 27 degrés pour la Corse.
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0: Eh bien, bonjour et bienvenue sur Dragon Ball Cast numéro 72, hein, dit à la Belge, ça fait bien. Où cette fois-ci nous parlerons d'un sujet un peu plus léger. Nous allons simplement, enfin simplement, on va quand même un peu détailler. On va faire un top 3 de nos scènes préférées dans Dragon Ball, parce qu'en fait, on s'est remarqué qu'on l'a pas encore fait. On a fait il y a quelques temps, ça fait un peu longtemps maintenant. Nos pires moments, eh bien, on va faire notre meilleur moment. Que ce soit, cette fois-ci, on a décidé que ce soit dans l'anime ou dans le manga. Parce que bon, les supports sont différents, donc forcément, les scènes ne sont pas forcément les mêmes. Ou en tout cas, traitées mêmes. Et pour cela, parce que je ne vais pas faire ça tout seul, sinon je vais parler que de Gohan pendant 2 heures, ça n'intéressait personne. Nous avons l'illustre Mizumi, qui est plus connu pour sa passion pour Made in Abyss que Dragon Ball maintenant.
1: Salut. Bonjour tout le monde. En plus, je te coupe la parole. Ouais, non, j'aime bien aussi Dragon Ball. Made in Abyss, c'est très bien, mais j'aime bien Dragon Ball aussi quand même.
0: Incroyable, il aime Dragon Ball. Et aussi, nous avons aujourd'hui celui qui déteste les Saiyans par-dessus tout, Dr. Raichi.
2: Bonsoir.
0: Voilà, bonsoir. Je suppose que vous allez tous bien.
1: Ça va, et toi?
0: Ça va, il fait chaud, il fait beau, en tout cas faire chez moi.
1: Ah, le retour du printemps, c'est bien.
0: Oui, même si ça va retomber après, mais c'est pas grave. On va commencer ça.

0: petite news sympathique. Bon anniversaire à cet anime qui il y a 35 ans a commencé pour devenir quand même une légende, on va le dire, malgré peut-être sa finition un peu qui laisse parfois désirer, n'est-ce pas?
1: J'ai rien dit.
0: Tu l'as pensé.
1: Ouais, oui,
0: tellement fort que je l'ai entendu.
2: Tu as ressenti mon kid est maléfique, ça doit être ça.
0: Exactement. Si tu n'oublies plus, hein. Le Takao Mag. Daimao. Donc voilà, ça c'est la petite news, les 35 ans. C'est vrai que quand tu y penses, ça fait quand même beaucoup de 35 ans pour beaucoup de trucs vachement cool. Cette année 86 est décidément quelque chose. Donc voilà, maintenant je pense qu'on pouvait passer rapidement au sujet du jour, qui sont donc nos scènes préférées. On a dit un top 3 parce que si on fait plus, je pense qu'on a pour 3 heures de podcast, c'est pas vraiment le but. Donc voilà. Eh bien, je propose que Monsieur Mizumi, vous commencez.
2: Bah, je vais les faire la troisième d'abord.
0: Tu fais graduellement.
2: Je fais graduellement, ouais, je garde le meilleur pour la fin, tant qu'à faire. Alors là, si tu veux, j'avais préparé un top 3 animé et un top 3 manga, mais puisque le support est libre, je pense que je vais choisir l'animé pour commencer. Et la troisième scène que je préfère, c'est l'arrivée des cyborgs 19 et 20. Ça doit être l'épisode 126 ou 127. C'est l'épisode d'Ebisawa, donc.
0: T'es un épisode très joli, donc.
2: Il est pas trop moche, ça va. Pour un épisode d'Ebisawa, qui est connu pour pas forcément faire que des beaux dessins, ou en tout cas une majorité de dessins qui sont très moyens, voire assez médiocres, Ebisawa, sur sa direction, reste assez discret. On remarque sur quelques passages, notamment quand Gohan fait des grimaces à bébé Trunks.
0: Oui, c'est ce que j'allais penser. Mais moi, en même temps, il se déforme. Donc
2: voilà, donc c'est pas une grimace. On le voit aussi pour Goku qui regarde Bulma à un moment donné. On voit ce menton très creusé. Là, on dirait les frères Bogdanov, c'est pas terrible. Mais voilà, sinon, Ebisawa ça remarque pas trop. On a du très beau Toshiyuki Kanno dedans, à une époque où je l'apprécie encore, parce qu'après, je trouve qu'il a... Il adopte un style graphique qui me plaît moins. Mais pour l'épisode en lui-même, je trouve qu'on démarre avec quelque chose qui me plaît beaucoup. L'envolée de Goku, Piccolo et Gohan en direction de l'île d'Amembo. Donc l'île où vont débarquer les deux robots, les deux cyborgs. Déjà, on sent une ambiance assez tendue. On parle de la mort de Piccolo. On parle... Alors là, je ne vais pas vous faire tout l'épisode, mais déjà, on nous prépare leur arrivée. On nous la tease en nous montrant que si Piccolo disparaît, les Dragon Ball disparaissent aussi. Et là, bah, ça peut être la fin de tout le monde, quoi. Il n'y aura pas de deuxième chance, pas de Dragon Ball pour ressusciter de potentielles victimes ou pour reconstruire la Terre si elle est détruite. Enfin, il n'y a rien de tout ça s'il se fait tuer. Donc déjà, on nous met un peu le... Comment dire, on nous met un petit peu le, on nous présente le danger, les risques. Trunks avait quand même fait un teasing des cyborgs qui était monstrueux. Hein. Il annonçait que tout le monde allait mourir et ils mettent du temps à arriver dans cet épisode. Et moi, ce qui me fascine, c'est ce côté très humain. Ils ont une apparence assez humaine finalement. Alors c'est vrai que ces 19 ressemblent un peu.
0: 19 moyen quand même. Hein.
2: Ouais, ils ressemblent. Ouais, mais regarde Chiozu, il est humain. Et pourtant, il a la même tronche en version obèse. Hein.
0: C'est vrai qu'en fait, ça semble, c'est le fils,
2: c'est le père de Cell de Chiozu, voilà. Mais pourquoi tu crois qu'il a un casque avec une pointe? C'est pour cacher son cheveu, tu vois, le fameux cheveu de Chiozu.
0: Effectivement.
2: Mais oui, cet épisode me plaît beaucoup, et notamment leur arrivée, que, même dans Kai, j'ai envie de dire, leur arrivée, la musique, je la trouve très stylée, quand ils apparaissent comme ça, après avoir explosé la voiture volante là, de Yajirobe, la musique dans Kai est géniale. Je la préfère peut-être même dans Kai, pour ce passage-là. J'aime beaucoup l'ambiance, j'aime beaucoup leur arrivée très, très discrète. C'est pas des explosions partout, c'est pas une destruction tout de suite. Ils se baladent parmi les terriens, et l'hécatombe commence petit à petit. Ils en butent quelques-uns sur leur passage. Yamcha commence à les chercher, et là, l'ambiance est très tendue. J'aime beaucoup les musiques qui sont jouées à ce moment-là. Elles créent une certaine forme de... Elles suscitent la méfiance, l'appréhension, mais elles sont pas dans l'exagération. Ça reste des musiques assez... Ça va pas dans les extrêmes, il n'y a pas de climax dans ces mélodies qui poussent la tension à son paroxysme. Ça reste relativement calme, mais c'est donc une crainte intérieure que ça me suscite. Et puis ces visages relativement humains, c'est des humanoïdes, quoi. Deux bras, deux jambes, une tête, un cou, enfin, ils sont construits comme des humains. Et comme des humains de Dragon Ball, en tout cas.
0: Oui, bah, c'est pas non plus un truc super...
2: C'est,

0: c'est pas Cell, c'est pas Frieza, c'est pas Cold, c'est ouais, pas Boo, c'est pas des monstres, c'est pas Yakon, c'est pas Puipui, c'est pas des créatures.
1: Tu vas pas nous faire tous les monstres, hein.
0: Voilà, voilà. Ouais, je peux te faire Misokatsune aussi du film 2, bref.
1: Tu vas nous sauter tous les dragons maléfiques de DBGT aussi, tout dire.
0: Non, je connais pas tous leurs noms. Et du coup.
1: C'est 1 étoile, 2 étoiles, 3 étoiles, 4 étoiles.
0: Ouais, ça en français, mais.
1: Et on sait que, donc, du coup que Omega Charon, hein,
0: ah putain, quelle horreur.
1: Mais c'est lui qui est le mieux coté parce qu'il a 7 étoiles.
0: Voilà.
1: Et plus que les 5 étoiles de Dubaï.
0: Oh,
1: partons du méga. Continue.
0: Ravagé, putain. Mais du coup ouais, j'aime bien leur apparition. J'aime bien la manière dont Yamcha essaie quand même de faire quelque chose avant de contacter les autres. Il essaie de s'interposer tout de suite, il essaie d'augmenter son ki, mais Gero lui absorbe son énergie. Enfin, ouais, une apparition fracassante, clairement. Yamcha se fait rect. Et je trouve que, contrairement à ce que dira une partie de la fanbase, bah, c'est pas une humiliation pour Yamcha parce qu'il a fait front quand même. Il s'est entraîné.
1: Bah, bon, j'avoue que c'est moins, c'est quand même petit bon. On peut exagérer sur sa mort face au Cyberman, mais c'est... Ouais, t'as raison, je dirais pas que c'est vraiment humiliant, mais c'est plus... Enfin, quand tu vois, là, quand il est mort face au Cyberman, bon, c'est un Cyberman, déjà, c'est pas très fort. Alors, t'as une petite explosion toute moisie avec une petite patte qui reste, ça fait vraiment... Enfin, je sais pas, t'es...
0: Ah, moi, je trouve que, au contraire...
1: C'est dramatique, mais en même temps, tu dis... Oh, putain, il s'est fait buter par un Cyberman. Mais t'as raison, c'est vrai que... Même si Yamcha, ils vont encore dire oui, il s'est encore fait buter en premier, mais en même temps, le gars il a pas de chance, il quand même tombe sur les. On savait pas à l'époque, mais c'est pas les poses de l'arc, mais c'est quand même. Ils sont quand même très puissants, quoi.
0: Bah, il nécessite un Super Saiyan, hein, donc.
1: Voilà, donc bon, Yamcha, je suis désolé, même s'il s'était entraîné toute sa vie, il aurait pu rien faire, de toute façon. Et donc, ça permet en fait aussi de mettre le stress, quoi, parce que bon, même si Yamcha il est. C'est pas le gars le plus fort de toute la team, mais bon, quand tu remets ça par rapport aux humains classiques, il est quand même largement au-dessus, quoi, donc ça met là...
0: Bah, il est largement au-dessus du niveau d'un Saiyan basse classe, hein.
1: Ah oui.
0: Un Saiyan basse classe, comme Raditz, c'est 1200 unités. Raditz, le Cyberman qui a défoncé Yamcha, pour reprendre cet exemple, Yamcha, il l'a massacré, ce Cyberman. C'est un combat à sens unique. Yamcha ne prend aucun coup. Il lui met une tannée terrible. L'autre le prend en revers, mais c'est tout. Il n'aurait pas eu ça, il gagnait son combat. Donc, sur un truc où il est passé, il est passé de beaucoup moins fort que Goku à beaucoup plus fort qu'il ne l'était, que Goku ne l'était, à la sortie du Tenkaichi Budokai. C'est-à-dire qu'il est passé d'un niveau de terrien très fort à un niveau plus fort qu'un Saiyan, basse classe. À ce niveau-là, à ce moment-là. Bon, bah, contre Dr. Gero, même s'il a fait beaucoup de progrès.
1: Voilà, malheureusement, il peut pas faire grand chose. Ça, c'est vrai que.
0: Ah, impossible, impossible, impossible. Donc.
1: Bon, ouais, il fallait bien une victime.
0: Il fallait bien une
1: victime. Dans le sens, il fallait bien quelqu'un qui fasse non. Le.
0: Bah, en termes de construction scénaristique, oui, Yamcha sert à dépeindre la violence des deux cyborgs.
1: Exactement.
0: Petite différence entre le manga et l'anime. Dr. Gero, à un moment donné, il sort un type de sa voiture en lui faisant traverser le toit en le prenant par le cou.
1: Oui,
0: dans le manga, le type se fait décapiter littéralement par Dr. Gero, tandis que dans l'anime, il est étranglé, une fille, une citadine la passe et se met à hurler. Yamcha entend le cri et du coup, Dr. Gero repère le ki de Yamcha avec son radar et il s'écarte pour pas se faire repérer, pensant que c'est Goku d'ailleurs. Donc Yamcha fait quand même pas mal de progrès.
1: Non, ça c'est clair, malheureusement c'est tombé sur lui, quoi. Bon, je suis sûr que ça aurait été Tenshinhan qui aurait tombé sur Dr. Gero, il aurait subi le même sort.
0: Ah oui, je pense aussi.
1: Même avec ses trois yeux.
0: Je pense que les seuls qui auraient pu tenir, c'est Goku, et encore il commençait à tomber malade, c'est Goku, Piccolo ou Vegeta, et encore Vegeta n'était pas dans le parage.
1: Voilà, tout à fait. Donc,
0: De toute façon, Piccolo le dit, n'affrontez pas le cyborg quand Gero s'enfuit après avoir
1: vu. Il dit à
0: Gohan, à Tenshinhan et à Kulilin, si vous le voyez, ne l'affrontez pas seul, prévenez ou moi ou Vegeta.
1: D'accord, parce qu'on sait bien que malheureusement voilà. Gohan n'était pas encore prêt.
0: Et j'aime beaucoup aussi l'attitude de C-19, ce regard complètement vide, ses yeux d'un bleu turquoise glaçant. Quand il regarde le type qui lui parle, il vous l'avez vu, vous aussi exploser la voiture volante. Vous l'avez vu, il ne dit pas un mot, il bousille le crâne. Waouh. moi, tout ça, quand j'étais petit, ça m'avait beaucoup impressionné. Et ça, pas dire que ça continue de beaucoup m'impressionner, mais j'en garde les souvenirs que j'ai ressentis au premier visionnage. Ces deux cyborgs ne m'avaient pas terrifié, mais m'avaient beaucoup impressionné, en tout cas.
1: Ouais, je suis d'accord. Mais c'est vrai que, pour terminer comme ça, moi, c'est peut-être pas vraiment les cyborgs en eux-mêmes, mais c'est plutôt l'ambiance que... Bon, je vais parler de l'anime comme d'habitude, parce que bon, le manga, je connais moins. C'est surtout l'ambiance qu'avait posé l'anime sur cet épisode. C'était assez... C'était assez incroyable, je trouvais. Vraiment, t'as vraiment un truc... avec les musiques inquiétantes, même la mise en scène aussi, parce que on retrouve pas les cyborgs tout de suite, hein, ils ont pas de ki. D'ailleurs, une pensée très intelligente de Gohan, d'ailleurs, hein, mais non, ils ont pas de ki, donc je sais pas les trouver. Donc, il faut les chercher manuellement, entre guillemets, donc visuellement plutôt.
0: Ouais.
1: Donc c'est compliqué et tout. Et il y a vraiment une mise en scène qui est pesante, donc tu vois, t'es pas rassuré. C'est un peu comme dans les films d'horreur, donc dès qu'il passe un coin de rue, t'as l'impression qu'il y a peut-être les cyborgs qui vont te sauter dessus. Et ça, franchement, je trouvais cette construction vraiment très bien faite, et c'est ça qui... Bon, c'est ta partie de m'être préféré, mais je trouve ce moment vraiment...
0: Très inquiétant, il est très inquiétant, et tu soulèves deux points, effectivement, on ne peut que les voir, on ne peut pas ressentir leur ki, et ils peuvent être n'importe où, ils se dissimulent parmi la population, et on ne sait pas à quoi ils ressemblent,
1: Parce que Trunks l'a pas dit, c'est malin.
0: D'ailleurs, très très joli, Yamcha qui était déjà le pote de Goku à l'époque où Goku a affronté a anéanti le quartier général du ruban rouge, du Red Ribbon. Yamcha avait repéré sur les uniformes de C-19 et C-20 le petit RR, le petit ruban rouge qu'ils ont sur leur vêtements, et c'est là où c'est ce qui lui permet de les reconnaître. Et Dr. Gero dit.
1: Bien vu ça.
0: À un moment donné, Yamcha demande vous avez vu ceux qui ont fait ça à ces citoyens là? Et d'un seul coup, t'as Yamcha qui voit le RR sur le front de Gero, là, sur le casque, là, enfin pas le casque, le chapeau, je sais pas comment on appelle ça, l'espèce de truc.
1: Le chapeau métallique là.
0: Oui. Ouais, ce truc qu'il a sur la tête. Et là, d'un seul coup, il dit mais vous ne seriez pas. Et là, d'un seul coup, Gero répond si, c'est nous.
1: C'est bien ça.
0: Et ça tombe comme le couperet, tu sais, de la guillotine, tu dis ok, c'est bon, il va se faire démonter. Tu vois.
1: Et il s'est fait démonter.
0: Et il s'est fait démonter. D'ailleurs, Dragon Ball voit un personnage principal se faire empaler comme ça, et il est là, après, il est là, il gît dans son sang par terre, avec les yeux révulsés. Putain, c'est l'épisode d'après, du coup, quand Kulilin commence à le porter pour l'emmener manger un Senzu, là. Mais putain, lui c'est Taxi Senzu, le mec, un taxi et c'est distributeur de Senzu. Putain, la vache.
1: D'ailleurs, dans Dragon Ball à Bridget, donc le temps trop tard, ils l'ont appelé Senzubin, hein, parce que.
0: Normal. Du coup, pour pas trop diverger, parce qu'il y a quand même pas mal de choses à dire, quelqu'un veut continuer avec sa troisième scène préférée ou.
1: Ouais, à la limite, Docteur Hashi, ta troisième
2: Ah bah, si tu veux, ouais, on peut continuer comme ça.
1: C'est vrai qu'à la limite, hein, c'est un peu original, c'est une bonne idée.
2: Ouais, alors, j'ai quand même une scène originale, parce que, bon, on va parler bien sûr des combats, etc. Mais il y a quand même une scène que j'adore, et avec un personnage que tout le monde adore aussi, c'est Kame Sennin.
1: Ah oui,
2: je sais pas si vous êtes d'accord. Kame Sennin, c'est un des meilleurs personnages pour moi.
0: Je suis d'accord.
2: Et il y a une scène que j'adore, c'est dans l'épisode 47, je crois, de Dragon Ball. Ou 48, je sais plus, dans la saga du ruban rouge, en fait. Mm-hmm. Et c'est quand. Comment il s'appelle, Blue. Attache Kame Sennin, Bulma, etc. Avec la corde et qu'il utilise sa technique, tu vois, pour paralyser la corde.
0: Ah, la télékinésie, en fait. Ouais.
2: Voilà. Et il y a une scène à ce moment-là où Blue il s'en va avec les Dragon Ball, etc. Et puis je crois qu'il va rejoindre le quartier du ruban rouge. En attendant, il y a Kame Sennin, Bulma, etc. Ils restent attachés, tu vois. Et t'as Kame Sennin, il arrive, il fait « Attendez les mecs, bougez pas, je vais essayer une nouvelle technique. » Et à ce moment-là, il lâche un vieux paix, tu vois.
1: C'est typique Dragon Ball 2.
2: Mais oui, c'est tellement l'humour Toriyama et tout que... Enfin, cette scène-là, tu l'avais pas dans le manga, en fait. Et la première fois que j'ai vu ça, j'étais mort de rire, quoi. J'ai fait... Putain, mais... Ouais, en plus, je l'avais vu en français. Et c'était, ah, c'était vraiment le truc... Attendez, je vais essayer de trouver une nouvelle technique et tout. Et puis non, il a chaud de quoi.
1: Je suis sûr que ça, en plus, a été distrait par une vieille fumée verte.
2: Non, mais t'entends un vieux tut.
0: Ouais, le vieux truc discret, je me rappelle très bien du son. Et en plus, on avait l'excellent Pierre Trabot qui doublait dans la VF Kame Sennin et Blue. Et Blue, c'était lui qui faisait Blue aussi.
2: Oui, oui.
0: Et un Pierre Trabot qui est mon comédien de Dragon Ball, des premiers doublages, soit Dragon Ball et Dragon Ball Z, mon comédien français préféré en doublage. Et ouais, je le trouvais très très bon pour les deux rôles. Beaucoup, petite parenthèse comme ça aussi, avec la souris quand t'as Blue qui pète les plombs là, même la VF est géniale, la VO est excellente, mais la VF est incroyable aussi à ce moment là je vous invite à réécouter le passage où la petite souris sauve Goku comme ça, quand Blue a le fusil à pompe braqué sur Goku et que t'as une souris qui débarque, la VF est excellente, la VO est excellente, d'ailleurs c'est le seiyuu de Piccolo aussi, c'est Toshio Furukawa sur la VO pour Blue. Mais ouais, c'est très très drôle dans les deux versions, mais voilà, ouais, je te laisse
2: suivre. De toute façon, après, il n'y a pas énormément de plus que ça. Hein. Bon, après, Kame Sennin, bon, il y a énormément de scènes que j'adore, notamment la fameuse grippale dans le manga, enfin, qu'on voit justement dans le manga. Je sais même plus si ça a été repris dans l'anime. Il me semble que si, ça a été repris dans l'anime aussi.
0: Oui.
2: Ouais. Et ouais, ça c'est pareil, c'est une autre scène avec Kame Sennin qui avait marqué dans le manga plus que dans l'anime.
0: Là, pareil. Petite parenthèse,
1: expliquer. Petite, hein, parce que.
0: Non, mais c'est pas ça, expliquer le grippal, ce que c'est quand tu as Piccolo Daimao qui commence à rechercher les participants du Tenkaichi Budokai pour les éliminer les uns après les autres. Tu as Kame Sennin qui est très pensif, on voit pas ses yeux derrière ses lunettes de soleil, les sourcils froncés, comme ça, le regard très fermé, très sérieux. Après tout, ses deux élèves sont peut-être morts, en tout cas, lui, il le suppose. Goku, Kulilin, Tenshinhan est parti, enfin... Non, il avait que Tenshinhan à ce moment-là, il avait que... Et ils sont tous là en train de réfléchir, merde, comment on va faire et tout, et d'un seul coup, il y a Kame Sennin qui regarde Bulma, enfin, on suppose qu'il regarde Bulma, et il fait grippal. Et Yamcha lui dit, c'est une nouvelle technique, vous avez trouvé une nouvelle attaque, un nouveau truc, et non, c'est la couleur de la culotte de Bulma.
1: Non, c'est toujours Kame Sennin pour dire une connerie.
2: Mais je sais pas si dans la Perfect Edition ça a été changé, il me semble.
0: Non, c'est... Alors il dit peut-être pas grippal, il dit peut-être gris-souris ou je sais pas
2: quoi. Un truc comme ça, ouais.
0: Mais en tout cas, il y a toujours question de la couleur de la culotte.
1: C'est bien ça. Sans rire.
2: Et c'est un humour que justement tu récupères bien plus tard dans DBZ, dans les épisodes de Majin Buu. Où t'as le fameux versus numéro 18 Kame Sennin, quoi. C'est...
0: Ah oui.
2: Pendant deux épisodes, je crois, il subit.
0: Toute la hargne de C18.
2: Ouais, voilà.
0: Qu'il a essayé de ploter misérablement. Bien entendu, il s'est raté.
1: Et il s'est misérablement fait défoncer.
0: Voilà, elle lui prend la tête, comme ça, elle lui tourne la tête, elle le jette contre la...
2: Elle lui brise la nuque, crac.
1: Ah oui, non, c'est le pauvre.
0: Et ce qui est très drôle, c'est que c'est une colère intérieure pour C18. C'est pour ça que je l'aime bien, elle. C'est pas la harpie qui va se mettre à hurler très fort et à faire beaucoup de bruit. Non, elle, c'est très intérieur. Par contre, elle passe à l'attaque tout de suite.
1: Ce que je veux dire, elle passe aux actes... Elle dit rien, mais elle passe aux actes. Alors, du coup, Kame Sennin, ouais, il a pris, mais...
0: Moi, j'aime beaucoup aussi, je crois qu'elle donne Marron à tenir à Videl, puisqu'à ce moment-là, elle a sa petite dans les bras. Et elle donne le bébé à Videl pour casser la gueule à Kame Sennin, je crois.
2: Oui.
0: Mais elle le donne très lentement, très calmement. C'est pas un truc... elle s'empresse pas, elle prend son temps, elle sait que de toute façon, tu vas manger, tu vois.
1: Oui, c'est très bien.
0: Ce n'est que deux secondes plus tard, tu vois, c'est pas grave.
2: Et ce qui est marrant, c'est justement dans l'épisode d'après, où justement ils sont à la recherche des Dragon Ball, il y a, tu sais, ils sont tous sous l'eau, et, etc., ils trouvent pas, il y a une espèce de créature sous-marine, etc., et puis t'as Kame Sennin, il est sur un piton rocheux avec numéro 18 juste derrière, et elle lui lance un regard, genre, vas-y, tu vois, plonge.
0: Allez,
2: et le mec, il regarde, Il fait semblant de tousser pour faire genre non non mais je vais pas y aller, je suis malade.
0: Je suis une vieille personne.
2: Lui envoie un vieux kick dans la gueule, se retrouve dans l'eau et en plus il lâche encore un vieux père. Hein.
0: Oui. il se pince le nez, il pète sur le. Bah d'ailleurs c'est lui qui permet d'obtenir la Dragon Ball. Oui. Il pète sur le dragon qui tousse et qui va vomir ou cracher la Dragon Ball que Kamsin va prendre dans la gueule qui plus est.
2: Oui aussi ouais.
0: Ouais, ce sont des fillers très intéressants. Il y en a
1: parfois. D'ailleurs, on a fait tout un podcast sur les fillers.
3: Ouais, c'était passionnant.
2: Mais c'est important l'humour en fait dans Dragon Ball. Je pense que c'est plus important que les combats, etc. Parce que c'est.
0: Bah, c'est-à-dire que rallonger des combats qui sont déjà parfois suffisants, en tout cas, moi, c'est mon point de vue dans le manga, pas besoin d'en faire beaucoup, tu vois. Tu peux être expéditif, enfin, tu peux être efficace, tu vois, et faire des combats d'une durée moyenne. Et rajouter comme ça du gag ou de petites aventures dans l'espoir que ce soit cohérent en tout cas, ouais, je trouve ça intéressant. De ces petits rajouts là, je les trouve intéressants. Bah, dispensable mais intéressant.
1: Bah, c'est comme le filler, hein, c'est dispensable, mais c'est.
0: C'est ça.
2: C'est comme c'est le filler avec Tao Pai Pai qui reçoit le fameux Kintan noir.
0: Alors.
2: De mettre Karine et qui redescend etc vers Goku et puis d'un seul coup t'as Karine il désactive le nuage et il se casse la gueule mais comme une grosse merde quoi.
0: Il promet de remonter, de lui casser la gueule au chat, mais il ne le fait jamais parce qu'il se fait désintégrer la gueule avant.
3: C'est quoi, il revient pas avant Dragon Ball Z de se faire casser la gueule par Gohan.
0: Ouais, d'ailleurs c'est dommage, ils ont changé son seiyuu dans Z, ce n'est plus le seiyuu du Dr Eggman dans Sonic, qui est Otsuka, je ne sais plus son prénom. Je sais que son nom de famille c'est Otsuka, mais je ne sais plus son prénom.
3: Je ne sais pas non plus.
0: Mais,
2: c'est pas Akio Otsuka.
0: Si, Akio Otsuka, c'est ça.
2: Qui faisait Solid Snake dans Metal Gear, etc.
0: Ah, c'est peut-être son fils Akio, mais genre, je vérifie, parce que je vérifierai ce qui est. Akio Otsuka fait aussi du doublage, et c'est oui. Son fils. Et en tout cas, paix à son âme, il nous a quittés, mais j'aimais bien, et ils l'ont remplacé dans Z, alors que je crois qu'il est encore vivant, et ils ont mis le seiyuu de mémoire de Barta. Kishino, je crois, son nom de famille. J'ai plus le prénom non plus. Daisuke Kishino, je crois que c'est ça. J'ai des souvenirs des seiyuu, mais pas de tous. 80%, mais pas, c'est sûr. Je peux pas faire mieux. Mais.
3: Voilà, petit vieux, quand même, tu me déçois.
0: Ouais, ça fait des années que j'ai pas regardé un épisode complet.
3: Je suis sûr que tu connais tous les seiyuu, même des personnages super tertiaires de Winnie the Beast, mais par contre.
0: Non, bah, contrairement à ce que
3: par
0: tu
3: Par contre, t'as oublié les seiyuu de Goku, je parie. Tu sais plus qui c'est, quoi.
0: C'est le Goku. Ah non, je crois que c'est Shunshi Mail, un truc comme ça, non.
2: Non, c'est troll.
0: Allez, c'est bref. Pour les fans de la version américaine. Mais du coup,
3: je pense que
0: on va passer à toi.
3: On va passer à moi, du coup. Hein.
0: Oui. Alors tu vois, c'est toi qui présente le podcast, mais c'est moi qui anime. C'est terrible, ça. Vas-y, à toi.
3: Bah oui, bah il faut un peu que hein, partage le travail aussi.
0: Ah là là. Quel binôme.
3: On est les meilleurs. Hein.
0: Oui. Donc moi, après. Mais vas-y.
3: Ouais.
0: On t'attend.
3: Donc, pour le troisième, hein, puisqu'on fait dans ce sens-là. Bon, forcément, moi, ça va être à Top Gohan, hein, parce que bon. On ne change pas ses vieilles habitudes de fanboy. Et,
0: même pas Code Goten, non.
3: Ouais, mais en problème, c'est un top 3, donc du coup, si c'était un top 10, il y aurait moyen, mais...
0: Bah, vas-y, alors un top Gohan, etc.
3: Mais bon, malheureusement, ceux qui veulent la diversité, chez moi, c'est un peu raté, hein, mais bon. Mais je pense que le top 3, je suis pas sûr que vous allez voir venir, quand même. Parce qu'en fait, pendant que vous discutez, parce que en fait, je sais que j'en avais deux, mais le troisième, je dis, ouais, qu'est-ce que je vais faire, parce qu'il y en a beaucoup, en fait. Et en fait, je pense que honnêtement, en réfléchissant bien, c'est un truc un peu encore un filler. Non, c'est peut-être pas un filler. Bah si, j'en ai un. Genre vraiment. Bon, ça fait partie des fillers de la survie de Gohan dans le désert. Bon, c'est une série de fillers que j'aime beaucoup. Mais donc on passe, je sais pas moi, 5-6 épisodes à voir toutes les aventures de Gohan dans le désert, chez les orphelins, les tornades, à jouer avec un tigre à dents de sabre ou un dinosaure. Ça dans le but de rentrer chez lui. Et quand il y arrive... C'est ça que je trouve très beau, c'est qu'il regarde sa maison avec intensité, parce qu'il est genre à 15 mètres, hein, il fait 3 pas de plus et il est chez lui. Quoi. Mais bon.
0: Il fait des grands pas alors.
3: Ah oui, bah, c'est normal, hein, c'est,
0: Il fait des pattes de 5 mètres. Il fait des pattes de 5 mètres.
1: Temps,
0: c'est des grands pattes de 5 mètres.
1: Bah, il a après volé, donc du coup, il peut faire des...
0: Non, il s'est pas encore volé, là.
1: Ah, si, on va dire que oui.
4: Vas-y. Ah non, tu te vois pas voler avant...
1: Oui, longtemps.
4: Avant que Goku soit là, en fait.
0: C'est ça.
1: C'est vrai. Mais bon, je suppose qu'il a pris avant, mais c'est vrai qu'il a pas encore eu l'entraînement de Piccolo, donc effectivement, ça marche pas. Mais bon, disons pour le fun. Hein. Et ce bois, je trouve cette scène vraiment très belle, parce qu'en même temps, ça montre un accomplissement de Gohan. Hein. Bon, au départ, c'est un pleurnichard qui a peur de tout. Le gars, il passe, bon, c'est un filler, mais bon, il passe les 5 épisodes à essayer de rentrer chez lui. Et c'est seulement au moment où il voit sa maison, là, d'un coup, il se remémore un peu toutes ses aventures, et puis bon, ce qui va se passer aussi. Et il fait le choix lui-même de faire demi-tour, et donc de retrouver Piccolo, et là, l'entraînement qui va suivre, où il va prendre très cher. Et je sais pas, c'est vraiment ce moment où il fixe sa maison d'une manière un peu triste. Et on voit qu'il hésite un peu, encore un peu, tout ça. Je trouve ça vraiment, c'est très très beau. Bon, je trouve que l'anime a fait ça fort bien. En le présentant aussi avec une petite musique qui va bien avec. Voilà, je pense qu'en numéro 3, je mettrais celle-là parce que ça m'avait vraiment ému. Sur le moment, parce que déjà j'aimais beaucoup cette série de fillers, et je trouve que c'est bien conclu là-dedans. Et après, on sait qu'il va faire l'entraînement. Mais voilà, j'aime bien cette petite scène. C'est peut-être pas non plus le truc le plus badass du monde, mais on s'en fout. Je trouve que ça montre c'est encore un filler qui peut être certes dispensable, mais en même temps, ça montre vraiment. Tout l'accomplissement de ces aventures qu'il y a eu pendant les derniers épisodes. Et Toei a bien fait ça. C'était dans une suite logique parce qu'on sait très bien ce qui va se passer après, mais ils n'ont pas toujours été très inspirés. Et là, je trouve qu'ils ont fait ça, ils ont bien fait ça. Donc voilà.
0: Du coup, je vais passer à mon numéro 2.
1: Ce que j'allais dire, effectivement.
0: Qui est cette fois à nouveau une scène de l'anime. Parce que mon choix initial, c'était. Une scène du manga, et je pensais à Piccolo quand Piccolo Daimao, quand il est évoqué par Kame Sennin, mais j'en ai parlé dans le podcast consacré à Piccolo Daimao, le moment où Kame Sennin va parler de Piccolo Daimao, du sacrifice de Mutai, tout ça. À la base, c'était ça, mon deuxième, mais ça, c'est plus pour le manga. Du coup, je vais prendre une scène de l'anime, puisque j'ai déjà parlé un peu, tu sais, avec le fait que les cyborgs arrivent, l'ambiance un peu pesante, inquiétante et tout ça, c'est ce qu'on retrouve avec Kame Sennin, cette inquiétude, cette appréhension d'un nouvel ennemi. Et ce serait redondant que de citer les mêmes raisons, parce que j'aime bien quand on s'inquiète un peu dans une œuvre, quand on a ce sentiment de méfiance à l'égard d'un nouvel antagoniste. Donc je vais prendre un autre truc, c'est le sacrifice de Piccolo contre Nappa dans le début de l'épisode 28 de mémoire de Dragon Ball Z, donc l'anime. C'est une séquence de... comment il s'appelle Eguchi qui fait ça. Je croyais avoir dans ma tête du Takeo Hide, mais il arrive plus tard sur l'épisode. Donc c'est bien Hisashi Eguchi qui avait animé aussi le Sokedan de Yamcha, qui est peut-être ma séquence en animation préférée, je parle que de l'animation de Dragon Ball premier du nom, en termes d'animation pure. Et Eguchi, ouais, j'aime son style graphique, et j'aime le parti pris d'animer le début de l'épisode quasi en noir et blanc pour l'approche de l'attaque de Nappa. J'aime c'est fluide, ça s'enchaîne rapidement, c'est une séquence de, allez, 40 secondes, 50 secondes peut-être.
1: Explosion. Oui, ça pas très très longtemps. Hein. Enfin, dans l'anime, ça dure un peu plus longtemps, mais...
0: Dans l'anime, tu confonds avec la fin de l'épisode, avec la séquence des Bisawa, qui je trouve dégueulasse et trop longue, avec cet effet de slow motion, alors insupportable. Je déteste le slow motion, déjà, ça m'énerve. J'y crois jamais. Ou alors, faut vraiment que ce soit fait avec parcimonie et habileté. Et là, c'est des tartines de slow motion sur des tartines de slow motion. C'est une tartine à la tartine, tu vois.
1: Tu as aimé Matrix, du coup.
0: Ouais, non, Matrix, c'est un film. Mais là, dans un animé, c'est... Ah, souvent, ça rend mal, surtout dans les animés anciens, où je trouve que c'est surfait, Ils veulent faire croire que c'est stylé, et en fait, non, Piccolo court à deux à l'heure, à aucun putain de moment il a le temps, à aucun putain de moment, l'attaque elle arrive très vite sur Gohan, hein. Ils sont à 10 mètres à tout casser, hein, Gohan et Nappa, hein, tu vois, ils sont à 10 mètres l'un de l'autre. C'est-à-dire qu'il a le temps de se refaire tout le flashback de son année passée avec Gohan pendant qu'il court. Arrête! S'il vous plaît, voilà, soyez efficace, faites comme Iguchi, il court, il se mange l'attaque, il tombe, Gohan chiale, il crève. Point. Non mais voilà, c'est pas expéditif, c'est ce qu'il faut et on y croit parce que tu vois, il y a plusieurs plans de Piccolo qui crie, qui court, etc. pour s'interposer, Nappa qui crie avec son attaque, machin. Tu vois, ce côté un peu, il se renvoie un peu la balle, tu sais, celui qui attaque, celui qui va recevoir, qui va protéger, machin. Tu vois, différents angles de caméra, tout ça, ça prend quand même quelques secondes le temps qu'il arrive, mais t'y crois plus qu'avec un giga slow motion, avec en plus des flashbacks dedans, plus encore du slow motion. Ah non! Non, j'aime pas la fin de l'épisode 27, je crois que c'est 27, l'épisode des Bisawa. En plus, c'est Bisawa, putain. C'est vilain. En plus, c'est des giga gros plans avec ces gueules là. Désolé, j'aime pas. Mais l'épisode 28, le début, je le trouve génial. Les dessins sont très beaux, la musique, elle te met dans l'ambiance. C'est une musique assez utilisée dans l'arc Saiyan en plus, musique d'action, dynamique, avec l'enchaînement comme ça de cut, c'est-à-dire à chaque fois que l'image coupe pour passer un plan, un autre plan, etc. Ouais, c'est bien découpé, c'est fluide. Si t'as pas vu l'épisode précédent, tu te demandes ce qui va se passer. Est-ce que Piccolo va se manger l'attaque? Est-ce que il va arriver à temps? Est-ce que c'est pas Gohan qui va manger, etc.
1: Il y a Gohan qui mange. Pardon, excusez-moi.
0: C'est désespérant, putain. Parce que, bon, je sais pas s'il y a des japonisants ou pas qui nous écoutent, mais Gohan, c'est aussi à table. Tu sais, Gohanio, viens manger, quoi. En gros, c'est l'heure du repas, tu vois. C'est ça que ça veut dire.
1: Oui, d'ailleurs,
0: dire.
1: C'est dans...
0: Le premier film avec Garlic Jr.
1: Ou l'extermination des Saiyans avec Dr. Raichi. Où il y a un moment, je crois que c'est soit au début ou à la fin, il y a Gishishi qui dit Gohan yo, Gohan ya, ou un truc de genre, c'est Gohan vient manger, mais du coup,
0: Gohan yo. Bah, elle le fait dans le premier film Dragon Ball avec Garlic Jr. Dragon Ball Z avec Garlic Jr.
1: Voilà, aussi, bah,
0: Gohan Chan, Gohan Yo. Voilà.
1: C'est trop cocasse, oui.
0: C'est le but du nom du perso. Ça nous fait le même truc que Granola pour nous qui comprenons ce que ça veut dire. On pense au gâteau, alors que bon, c'est plus la céréale, tu vois. Et pour eux, bah, en fait, quasiment tous les noms des persos, bah, ça leur fait cet effet de comprendre ce que ça veut dire, tu vois. Puisque ouais. c'est des jeux de mots dans leur langue. Nous, c'est exotique, donc on comprend pas forcément le jeu de mots, parce que c'est pas notre langue, tu vois. Mais voilà, bref, c'est un autre truc. Du coup, ouais, le sacrifice de Piccolo, je l'aime bien. Alors, je dirais que la séquence qui me plaît le plus, ben, c'est du début de l'épisode, c'est-à-dire juste après le titre, quoi, résumé, titre, machin. C'est-à-dire quand Nappa lance son attaque, jusqu'au moment où Piccolo clams, en fait, où il ferme les yeux, il tombe, et j'aime bien aussi le... Enfin, il tombe, oui. Tête qui les muscles lâchent et la tête tape le sol, quoi. Paf, il crève, quoi.
1: Donc il meurt pas comme Marion Cotillard, ça va, quoi.
0: J'y pensais. et du coup, il clame. Et après, j'aime bien aussi l'essayer, que ce soit Takeshi Ono, donc Dieu, ou Tokunishio, Mister Popo, ils sont morts tous les deux en plus. Pauvre Seiyu. Et j'aime bien aussi, comment il dit, Dieu, je crois qu'il dit. Mister Popo, je compte sur toi pour la suite, quoi, en gros. Et parce qu'il sait qu'il va s'éteindre. Et le Kamisama hurlé par Tokunishio, donc le CEO de Mister Popo, je le trouve déchirant aussi. J'aime beaucoup cette scène. Même Gohan, en fait, quand il prend conscience que Piccolo est mort. Bon, Masenko, je m'en fous un peu. Mais. Enfin, je m'en fous un peu, je veux dire, c'est pas ce qui me touche le plus, tu vois. C'est plus.
1: C'est que ça a plus touché Nappa. Hein.
0: Non, mais même pas, tu vois. Et ça n'a pas touché Nappa. et du coup, tu me fais une blague avec Gohan, je fais une blague avec Nappa.
1: Ah, bien joué.
0: Ah, tu vois, je t'envoie la balle. Et c'est pas tellement l'action, c'est plus les deux trépas en fait qui me marquent. Alors je dis pas qu'elle m'indiffère, hein, la scène de Gohan et du Masenko, je l'aime bien aussi, c'est pas très beau Masaki Sato d'ailleurs.
1: Oh, magnifique.
0: Très très belle séquence de Masaki Sato. Même si Gohan a les bras un peu épais, ouais, ça reste beau, ça reste très bien dessiné, voilà, j'aime bien. Non, c'est plus les deux trépas qui marquent l'émotion, plus que l'action, c'est l'émotion. C'est, putain, encore une victime, Goku est sur le chemin, il est pas loin. Et en plus, Gohan le dit, tu dois pas mourir, Piccolo-san, papa va arriver, il va te donner un Senzu, t'inquiète, faut que tu survives. Et Piccolo sait que son heure est venue.
1: Et juste pour péter Goku, il meurt avant, tu vois comme ça, hop.
0: Et il dit, c'était mon rival, je vais crever aussi. Tu devras me ressusciter, tu devras aller sur Namek et tout. Mais rien que pour te faire chier.
1: Voilà.
0: Et c'est la facture pour m'être occupé de ton gosse pendant un an.
1: C'est ça, quoi, parce que c'est cher.
0: Et deux fois Ozaru, en plus, dans l'animé.
1: Ah oui,
0: c'est fait marcher, en plus, c'est marché dessus dans la deuxième fois par le gorille, terrible. Ouais, j'aime bien cette scène. La musique, c'est très jolie, c'est une musique de Dragon Ball premier du nom. La musique triste, là, quand Piccolo parle à Gohan en disant « Ouais, cette année passée à tes côtés pendant un an, là, enfin, ce temps passé à tes côtés, là, pendant un an, c'était bien, c'était chouette. » J'aime bien la musique à ce moment-là aussi, le BGM. Le doublage est très très bon. Oui, ça me satisfait beaucoup. C'est une scène qui, quand je la regarde, malgré le fait que l'animé il vieillit, hein, le temps passe, il y a des choses qui sortent.
1: Comme on disait au début du podcast, hein, 35 ans déjà pour le Dragon Ball premier du nom.
0: Voilà, tu vois, malgré que ça vieillisse, c'est une scène qui vieillit bien. Moi, je la trouve très belle. Encore aujourd'hui, il y a des scènes comme ça, je me dis, ah putain, ça a pris un coup dans l'aile. À l'époque, on trouvait ça beau, maintenant, avec le recul, moins peut-être. Et cette scène, non, je la trouve très très belle. L'épisode en général, d'ailleurs, est très très beau. Le 28, c'est un des plus beaux pour moi. Et même s'il y a quelques trucs que j'aime pas trop.
1: En même temps, il y a la Dream Team. Il y a Sato, il y a
0: Nakatsuru.
1: Nakatsuru, en même temps.
0: Takeoide, ils sont tous là.
1: On peut pas rater, quoi.
0: Ils sont très bons. Juste les grosses oreilles des persos dans cet épisode, mais bon, Toriyama faisait pareil, donc ils ont fait qu'adapter. C'est Toriyama qu'il faut blâmer, là, pour le coup. Et rien de plus à dire. L'émotion, la musique, la réalisation, les dessins, l'animation, tout est très beau. N'a pas toujours plus colossal, plus impressionnant. Il a encore fait tomber un pan de la Z-Team.
1: Et un titan colossal. Lequel.
0: Oui, c'est un titan. Il n'y a pas besoin de se mordre pour se transformer. Lui, il ne se transforme pas. Tu vois. C'est pas compliqué.
1: Il est déjà comme ça, c'est sa forme de base.
0: Oui, j'aime bien Nappa. C'est un de mes Saiyans préférés.
1: Bien, c'est parfait. Alors, du coup, on va pouvoir passer à la suite. Monsieur Raichi, au fond, votre numéro 2.
5: Oui, alors le numéro 2, pour moi, c'est tout simplement l'une des meilleures scènes que une des scènes que j'adore. C'est le combat entre Trunks du futur contre Perfect Cell. Dans l'épisode 163, 164, je sais plus exactement. Mais voilà, on a...
0: Juste pour te poser une question et essayer de te suivre, c'est l'épisode où Trunks parle de son passé, de son passé qui est notre futur.
5: C'est l'épisode où en fait tu as vraiment une grosse mise en scène avec les éclairs, etc. Tu vois, avec les nuages dans le fond, en décor, etc. Et tu as vraiment tout un dynamisme dedans dans cette scène.
0: C'est l'épisode de Maeda, le dernier épisode de Maeda, je crois que c'est le 165, je vais vérifier, je te dis ça, ou 100, non, 100, attends, je vais te dire ça, 164 ou 165, mais vas-y, ouais.
5: Et t'as plusieurs travelling comme ça, de gauche à droite, etc., avec des scènes d'empoignement, etc., d'effets d'éclairs, tu as vraiment le guerrier du futur contre le monstre du futur.
0: C'est le 164, c'est Maeda, et la poignée de main, là, où ils sont dans le ciel, c'est Sato qui fait ça.
5: Et peut-être pas tout l'épisode, mais au moins cette scène-là, ça dure au moins 5 minutes, et pour moi, je me régale dessus, quoi. C'est super bien animé, t'as une bonne musique, Tu sens la tension, etc. Donc pour moi, c'est une de mes scènes préférées, quoi. Et il y a vraiment des enjeux dans cet épisode pour Trunks. Et Cell, on sait pas encore exactement qu'est-ce qu'il a derrière la tête, mais tu sais que Trunks, s'il peut, il y laissera sa vie, tu vois. Au moins dans cet épisode.
0: Tu sais, ça fait écho à ce qu'il disait à Vegeta. Il dit moi, je sais ce qui se passe dans le futur si jamais on fait rien. Moi, j'ai grandi dans le chaos. Même si je dois te tuer, père, je le ferai. Et il projette Vegeta très loin avec une technique à base de ki là.
1: Donc ouais, quel respect fait... pour son père, vraiment.
0: Mais il a raison.
1: Mal éduqué ce garçon.
0: C'est une tête de con, Vegeta, à ce moment-là. Juste par fierté, par orgueil, il veut se taper contre un truc mais parfait.
1: Vegeta en saga, sur la cyborgcell. Oulala, quoi.
0: Ouais. C'est... Mais je l'aime bien, Vegeta. Mais là, il méritait, je suis désolé. Il méritait, c'est bon, c'est tout. Mais ouais, vas-y.
5: Donc oui, il y a cette scène-là, en particulier, il y a vraiment toute une mise en scène que j'aime bien, voilà, tout simplement.
1: Ouais, donc, c'est vrai que c'est quand même un combat intéressant. Et ce que j'aime bien aussi, mais je sais pas si c'est peut-être pas dans cette même scène, mais c'est à la fin que Cell fait quand même aussi un peu la leçon à Trunks sur sa brolisation complètement... Allez, quoi, il devient super musclé, je crois que c'est Super Saiyan niveau 3 ou... Enfin,
0: c'est un nom en japonais. La troisième étape du Super Saiyan.
1: Ouais, c'est ça que je veux dire. Et du coup, bah, bon, on voit que Trunks n'arrive plus à toucher Cell parce qu'en fait, il a abusé ses muscles. Et du coup, c'est intéressant parce que du coup, alors Cell fait une petite leçon à Trunks. Et en parallèle, t'as Goku qui fait la même leçon à Gohan. Ouais,
0: c'est... Ah oui.
5: Enfin, ça... ce qui était marrant, justement, dans l'animé, c'est que tu avais deux parcours qui avançaient au même moment, en fait, dans l'animé. C'est-à-dire que t'avais Gohan d'un côté et t'avais Cell de l'autre. Et oui. sans te le dire, on te montrait ça, en fait. C'est-à-dire que quand Perfect Cell se prend le Final Flash dans le bras, bah t'as Gohan qui s'entraîne, qui est déjà Super Saiyan, etc. Mais dans l'épisode, peut-être un ou deux épisodes avant, tu as Gohan qui commence à devenir Super Saiyan, et tu as Cell qui commence à devenir Perfect Cell, en fait, tu vois.
0: C'est ça.
5: Tu as les deux évolutions quasiment au même moment, et... Implicitement, on te dit que ce sera l'un contre l'autre, tu vois.
0: C'est ça, on te montre le combat final.
1: Oui, j'ai même pas pensé, tiens, t'as bien vu.
0: Mais je vais juste ajouter une précision, Shonen Gohan, l'épisode dont tu parles, c'est le suivant, c'est celui du Chiyama.
1: Ouais, j'avais un doute, c'est pas...
0: Ouais, c'est le suivant, il est très très bien cet épisode, pas forcément très très beau, mais en tout cas, il contient une de mes séquences préférées, c'est Goku qui dépasse en une séquence, comme ça, par Taichiro Ohara. Niveau animation, la transformation quand il atteint la deuxième étape du Super Saiyan et la troisième étape là, avec les muscles en deux fois, j'aime énormément cette séquence, simple et efficace. Et effectivement, comme disait Dr. Haiti, dans le manga c'est le cas aussi, c'est-à-dire que tu as Cell qui absorbe ses 18 et il se transforme et tu le vois apparaître sous sa forme parfaite, et la page d'après, tu as Gohan qui vient de devenir Super Saiyan pour la première fois. Donc on te montre en fait que les deux sont prêts, tu vois. Qu'ils vont en découdre, mais implicitement, on te le dit pas, on te le montre, mais on te le dit pas. Et effectivement, il y a cette évolution parallèle qui m'a beaucoup plu aussi, et je me suis souvent fait la réflexion aussi, c'est vrai, c'est ce que tu dis très juste.
1: J'avoue que moi, j'avais jamais. Maintenant que tu le dis, effectivement, en fait, oui, c'est vrai.
0: Mais dans
1: c'est
0: l'anime,
1: logique, mais j'avoue que j'ai jamais pensé. Tiens.
0: Dans l'anime, c'est pareil. Dans l'anime, c'est pareil. C'est-à-dire que tu as celle qui apparaît, séquence de Shimanuki, où il apparaît métamorphosé sous sa forme parfaite. Et dans la foulée, tu as Goku et Gohan qui s'entraînent. Et tu as cette séquence que tu aimes bien, Shonen Gohan, c'est celle de Kazuya Hisada. Lorsque Gohan repousse le Kamehameha de Goku et qu'il devient Super Saiyan durablement, disons.
1: Ah, quelle scène!
0: Ouais, et ben cette séquence là, elle suit la transformation de Cell et après tu reviens à Perfect Cell.
1: Effectivement, c'est vrai que dans ce moment là, ils alternent beaucoup avec Cell et avec du coup dans la salle du temps.
0: C'est ça.
1: Et c'est un parallèle que j'aimais souvent très bien. Bon, parfois, ça. Il n'y avait pas grand chose qui se passait d'intéressant dans la salle du temps, mais généralement, tu avais quand même pas un symbolisme, mais ça se répercutait dans les deux, toi. Et...
0: C'est ça.
1: C'est pas que je parlais de celle qui faisait sa petite leçon à Trunks, parce que, bon, apparemment, Vegeta lui a pas dit, qu'il empotait ce Vegeta quand même. Et en même temps, on voit que Goku, en fait, est arrivé à la même conclusion que celle, sur les gros muscles, tout ça, comme quoi les gros muscles, c'est mal. Hein, ce serait bien que les animateurs de Dragon Ball Z comprennent que les gros muscles c'est moche et c'est mal.
0: Je suis d'accord.
1: Ils comprennent pas.
3: Surtout sur les enfants, c'est très moche. Bref, je m'écarte.
0: Tu as raison, tu as raison.
3: Voilà, je voulais rebondir dessus, mais apparemment, c'était pas le même épisode, mais bon, tant pis, c'est pas grave.
5: Après, ce qu'on peut dire aussi sur Gohan, justement, à ce moment-là...
3: Oui, dis trucs sur Gohan.
5: Oui, c'est qu'à partir du moment où il devient Super Saiyan, il va acquérir une certaine confiance en lui. Et il va être beaucoup plus serein, en fait. Tu vois, il y aura moins de doutes. Et tu le vois, justement, dans son entraînement, etc. Tu vois, il se pose des questions, etc. Est-ce que mon père va bien dépasser le stade qu'il veut, etc. obtenir. Et en fait, il se rend pas compte lui-même qu'il l'a dépassé, enfin qu'il est en train de le dépasser, de le rattraper, etc. Et ce niveau de, enfin ce statut de Gohan en état serein, en fait, tu t'en rends pas compte forcément au début, mais tu te rends compte que finalement, il commence à devenir un petit peu balèze, tu vois.
3: Oui. C'est intéressant, c'est une construction... Encore une fois, c'est aussi une construction que je pense... Enfin, peut-être que les gens le voient peut-être tout de suite, mais c'est parfois un truc que tu vois au deuxième visionnage, ou au troisième, j'en sais rien. Que si t'es fan, tu regardes ça plus d'une fois, hein. Forcément.
5: Tous les de toute façon, tu t'en rends compte au premier visionnage, parce que de toute façon, c'est Piccolo qui te le dit direct. Il voit Gohan sortir de la salle du temps, il fait « je l'ai pas reconnu », tu vois.
3: C'est vrai, oui, ça c'est vrai. Pourtant, Piccolo, il le connaît, quoi.
5: Ouais, ouais, il le connaît par cœur, etc., tu vois. Et il le voit sortir, il fait « oh, je l'ai même pas reconnu », et ils sont tellement calmes et tout, et... Tu vois, ils sont...
3: Oui, c'est pas fou.
5: Ils sont tous choqués quand il sort de la salle, tu vois.
0: Je suis entièrement d'accord, et ça souligne le génie de Goku, qui, lui, contrairement à Trunks, contrairement à Vegeta, qui a quand même utilisé cette forme, alors qu'elle dépense du ki, la deuxième étape et la troisième étape du Super Saiyan. Enfin, Vegeta s'est arrêté à la deuxième étape, c'est-à-dire il a grossi les muscles qu'une fois. Trunks les a grossis deux fois. Mais Goku, dès l'instant où il atteint cette forme, il se dit, cette forme, non seulement elle dépense du ki, elle me ralentit, ça sert à rien, c'est mauvais pour le corps. Poubelle, on dégage ça, on va s'entraîner en simple Super Saiyan et on va faire du Super Saiyan notre état normal. Ce qui fait qu'on tirera profit de cette transformation au maximum. Et c'est beaucoup plus viable comme technique, comme procédé d'entraînement que de vouloir devenir plus fort. Si on touche Berserk, ça ne sert à rien. Trunks, lui, n'y a vu que du feu. Cell lui fait la remarque. Et le fait de faire du Super Saiyan leur état normal, en tout cas d'en faire un second état normal, d'en faire comme si c'était l'état normal, ça les habitue à se débarrasser de la colère que nécessite le Super Saiyan. Ils sont dans leur état calme, dans leur état, de repos, leur état du quotidien. Ils n'ont plus cette tension nerveuse et cette haine, cette colère qui s'empare d'eux. Parce que le Super Saiyan, comme le dit Vegeta, c'est 19. Ça suscite une frénésie, une colère grandissante dans le cœur des Saiyans, dans leur esprit. Et Goku se débarrasse de ça. Ça, ce que tu disais sur le fait que Gohan est très intérieur, très très serein, très très calme. Je pense que le Super Saiyan y est pour quelque chose. Le fait que dans son état normal, il soit transformé. Enfin, je sais pas comment exprimer ça, mais
3: oui, il est Super Saiyan et pour lui c'est normal, il est tranquille, il dort comme ça, il pêche comme ça,
0: il casse
3: ses verres chez lui.
5: Non, mais c'est pas ça, c'est on pourrait même dire que Gohan c'est quelqu'un qui est calme, mais quand il est en colère, bon, il va avoir des pics de colère, notamment sur Namek, etc. Mais à partir du moment où il devient Super Saiyan, il a compris cet état de colère, tu vois, et... Malgré lui, il a réussi à maîtriser le fait d'être serein, en fait.
0: C'est ça.
5: En gros.
0: C'est ça.
3: Tout à fait, oui. Même si, bon, finalement, il va quand même atteindre un stade de colère où il va être un peu trop colérique, mais...
0: Il se laisse aller sur conseil.
3: Ça s'appelle Super Saiyan 2, c'est autre chose.
0: il se laisse aller sur conseil de ses 16, parce qu'avant ça, il le dit à Cell, il dit « Moi, j'ai pas envie de te tuer, j'ai pas envie de faire de la violence dans de la violence, arrêtons-nous là, ça ne rime à rien », Cell lui a dit.
3: Et t'es étonnant, parce que c'est la première fois qu'il dit ça quand même à un ennemi, quand même. Même si on sait que Gohan, qui n'aime pas trop le combat, il a jamais dit à Freezer « Moi, j'ai pas envie de te tuer
0: ». Il était plus jeune, il avait 5 ans, là il en a presque même plus du double, il a 11 ans, et non, c'est-à-dire qu'il retient, en fait, il dit à Cell, je sais que je pète les plombs en gros, et je ne me contrôle plus pendant ce moment de colère.
3: Oui, c'est ce qu'il dit.
0: Et j'ai pas envie d'en arriver là, Il a peur de sa propre colère, il intériorise, tu vois. Il a pas envie de laisser éclater ça, surtout maintenant qu'il est devenu un Super Saiyan. Imagine ce que ça va être, tu vois, une colère de Super Saiyan. C'est pas une colère de Gon, c'est une colère de Gon Super Saiyan. Donc il intériorise tout ça, et à un moment donné, C16 lui comprend le fin mot de l'histoire, lui dit non, là il faut que tu te laisses aller, que tu laisses parler ta colère. De toute façon, il y a certaines créatures contre lesquelles il n'y a pas le choix. Il faut en venir aux mains, et c'est le cas de celle, donc tu y vas. Et la mort de C16 déclenche en fait c'est le déclic, tu vois. Mais Gohan laisse s'exprimer la rage qu'il intériorisait. Juste avant, ses potes se font tabasser sous ses yeux par les Cell Junior, ils se font martyriser, c'est un combat sans
1: suite. Oui, c'est une construction, hein, c'est son plan d'ailleurs.
0: Tout à fait. Donc, il a eu peur. Parce qu'on le voit, il pleure, il panique, il sait pas quoi faire de cette colère qui est en train de grandir en lui et qui contient. Est-ce qu'il doit la laisser parler? Est-ce qu'il doit l'intérioriser encore? Il est complètement paumé. Et là, d'un coup, C16 lui donne les clés, un petit peu de son esprit, lui dit, écoute, vas-y, lâche-toi. Et de toute façon, il n'y a pas d'autre solution avec lui. Et là, Gohan, il y va, tu vois. Donc, Super Saiyan 2, c'est plus qu'une colère, en fait. C'est une accumulation de tout.
1: C'est chanté, let it go. Mais non, c'est pas ça.
0: Presque. c'est ce qu'ils disent dans la version américaine. Hein. Let it go, je sais pas quoi.
1: Voilà, c'était les prémices de Frozen, toi.
0: Mais ouais.
1: Oui, bon, c'est
0: le Super Saiyan 2. Super Saiyan 2. Ton numéro 2, Shonen Gohan.
1: Eh bien, espèce de ville-poule pour le pluie, tu m'as volé mon numéro 2. Hein, parce que j'allais parler du sacrifice de Piccolo aussi, forcément. Parce que c'est quand même une des scènes. Mais bon, contrairement à toi, je pense que la scène où il fait du slow motion, machin. Moi, personnellement, ça
0: coupez-le, mettez-le sur mute. Mettez-le sur mute, il va dire des inepties.
1: Des inepties. C'est toi qui dis des inepties, vas-y.
0: Stop non, the vote, stop the count.
1: Stop the count, oui.
0: Censurez-le.
1: The Trumpist, ça. Non, mais voilà, bon, voilà, comme je disais, justement, le sacrifice est plus lieu, comme la cité aussi. C'était quand même une des scènes les plus marquantes, mais aussi très émouvantes aussi. Franchement, il y a eu deux versions, parce qu'il y a la version fin d'épisode où ils font un peu rallonger parce que ça fait un cliffhanger, machin. Et puis après, la version un peu plus rapide, parce qu'on l'a déjà fait précédent. C'était un procédé un peu bizarre dans l'anime, c'est qu'ils aimaient bien faire des remakes de l'épisode précédent. Ben, j'avoue que les deux me vont, en fait.
0: Moi, je dirais qu'ils ont surtout fait un rattrapage.
1: Oui, évidemment, hein. Espèce de ville-poule.
0: Bah, juste pour la... Je pense que ça s'explique pour... petit truc, Maeda a toujours été... Enfin, disait déjà à l'époque de Dr. Slump, sur lequel il a travaillé, ce que j'aimerais, ce serait simplement pouvoir photocopier les cases de Monsieur Toriyama et les animer telles quelles, sans changer le style de dessin, sans rien changer, parce que c'est tellement parfait que je n'ai rien à ajouter. Et c'est ce que disait Maeda, et Maeda étant le chef d'équipe de l'épisode 28, où la mort de Piccolo est très brève, c'est celle dont je parlais tout à l'heure, il a simplement adapté le manga tel qu'il
1: oui,
0: était.
1: Oui, forcément, il a fait comme ça.
0: Voilà, là où Ebisawa, je pense pas qu'il avait le même... Je sais pas, là, je suppute, hein, je suppose, mais... je pense pas qu'Ebisawa avait le même amour du manga de Toriyama que Maeda. En tout cas, il n'avait peut-être pas la volonté de l'adapter aussi fidèlement, de le transposer pratiquement à l'identique. C'est ce que cherchait à faire Maeda, être le plus à l'identique possible. Donc je pense que s'ils ont refait ça, c'était bien parce que cette séquence a dû leur plaire, parce que c'est quand même une séquence majeure de l'arc Saiyan, et qu'ils ont vraiment tenu à l'animer. À leur sauce et à la sauce presque ouais. Toriyama, tu vois.
1: En même temps, bon, dans un sens, c'est un peu dommage parce que bon, ça t'est déjà fait, donc pourquoi le refaire? Ok, je sais que tu l'aimes bien. Et... D'ailleurs, pour parler de Gohan, ils ont fait la même chose quand ils se transforment en Super Saiyan 2. T'as tout un truc d'abord, puis après, ils en font un truc en plus nul. En plus, là par contre, le remake d'après, c'est tout nul. Alors que c'est beaucoup plus long, donc tu vois.
0: Il n'y a qu'un seul truc que j'aime bien dans le remake pour Gohan, là, c'est quand il dit arrêtez, et que les Cell Junior ignorent littéralement, continuent à tabasser tout le monde, et que d'un seul coup il se met à hurler, je vous ai dit d'arrêter, tu vois, mais vachement fort. La voix de Masako Nozawa avec l'espèce d'écho qu'ils mettent habituellement quand un personnage se met à hurler, l'espèce de ça ressemble un peu au cri du Ozaru, tu vois, en écho comme ça. Ouf, la première fois, je me dis waouh, ce coup de pression qu'ils viennent leur mettre, ils ne répondent pas, ils en ont rien à foutre, ils ne se retournent même pas vers lui, ou à peine vers lui.
1: Non, le ciel, il est content en plus, il dit ah, c'est bien.
0: Oui, c'est en plus, il l'encourage.
1: Eh ben,
0: c'est le bon esprit.
1: Mais il y a tout le reste, bon, où t'as Gohan qui prend un mètre de muscle en plus.
0: Dégueulasse.
1: Et ça tremble, mais c'est un tremblement, tu sais. Ils ont juste fait trembler la feuille, puis c'est tout. Enfin bref, ça, on s'écarte du truc.
0: On a le même mépris pour cette séquence. Oui, on a le même mépris, c'est bien. Je suis content.
1: Par contre, on n'a pas le même mépris pour la séquence dont je voudrais parler, donc. Honnêtement, moi, donc la version Ibizawa, bon, c'est vrai que niveau dessin, c'est Ibizawa, donc c'est pas fou. Mais là, ça va encore.
0: C'est pas fou, mais ça va encore.
1: Oui, là, Ibizawa, forcément, quand tu vois Taiguchi à côté, c'est sûr que bon, c'est mieux. Mais je trouve que ce petit ralentissement, qui est certes pas logique, parce qu'effectivement, que Piccolo court à deux à l'heure alors qu'il est censé se grouiller, parce que sinon Gohan va perdre la vie. Et du coup, ce sera un sacrifice qui sert à rien. On appellerait ça le sacrifice de Gohan.
0: C'est-à-dire que c'est pas un sacrifice, c'est un infanticide, tu vois.
1: C'est ça, quoi. Puis Goku va tuer Piccolo parce qu'il a pas su garder Gohan. Hein,
0: pourquoi t'es couru au ralenti, connard.
1: Donc oui, c'est pas logique, mais en même temps, je trouve que ça sert la
0: gorge. Ça donne
1: la gorge, oui aussi. Et puis,
0: ça passe pas.
1: C'est pour monter la pression et la pression d'émotion, toi, c'est, on voit vraiment que, puis il te met une musique mais genre méga épique, toi, je crois que ça vient du film 2 de Dragon Ball là, de ouais. Lucifer là.
0: Ouais.
1: Notre vénérable Chardal qui est pas présent ce soir apprécie tellement, et franchement c'est cette musique orchestrale vraiment on va dire épique mais en même temps émouvante, et tu vois Piccolo qui court comme bon, ça fait un peu cliché, d'ailleurs, dans Senseiya, je crois qu'ils avaient fait la même chose aussi, avec Seiya de Pégase, qui était très moqué dans CDZ d'Abrigène, et c'était très drôle. Alors oui, ça fait un peu cliché, mais je trouve que ça fait monter un peu la pression de l'émotion. Et tu dis, est-ce que Piccolo va y arriver? Parce que, bon, effectivement, il est à deux à l'heure, donc... Puis en même temps, t'as un point de vue de Nappa qui continue à balancer son truc, t'as Gohan qui voit la mort arriver, et tant que c'est pas Piccolo la mort, mais c'est le truc de Nappa, c'est aussi un peu un cliffhanger, parce que tu te dis, wow, est-ce qu'il va y arriver? Il part et tout, et puis t'as le joli flashback qui arrive après, avec les quelques moments de Piccolo et Gohan, que t'as pas vu avant, donc du coup, vous dites, oh... Piccolo s'en souvient, finalement il n'est pas si méchant que ça, oh, c'est incroyable. Et puis finalement il arrive devant et il se prend le truc de Nappa, c'est... ça dure aussi encore un peu plus longtemps, mais c'est joli quoi. C'est ça beau être du Ibizawa, je trouve ça joli. Même si techniquement je préfère ce qu'a fait Gucci et par après, mais dans le déroulé de la scène, je pense que je préfère ce qu'a fait Ibizawa, parce que c'est... Voilà, ça prend son temps. Alors tu vas me dire, c'est encore une fois l'école du on rallonge un peu pour faire monter la sauce, ou alors on fait ça vite pour surprendre les gens. Ben, généralement, je suis plus dans les trucs fait monter la sauce. Bon, pas très longtemps non plus, parce que bon, Toei ils sont spécialistes, mais je sais pas. Moi, ça m'avait beaucoup surpris à l'époque. Allez, ce geste de Piccolo, je pense que personne s'y attendait. Et puis toutes ces constructions, moi, franchement, j'étais vraiment très fan. J'ai bien aimé aussi le remake d'après avec donc Higuchi et toute la team. Mais c'était plus rapide, donc du coup, t'as un sentiment d'un peu de frustration, parce que c'est quand même, c'est censé être une scène vraiment forte avec un suicide. Ça doit être vraiment important, quoi. Ça doit pas être réglé en trois coups de crayon.
0: Moi, je suis d'avis que c'est pas le temps qu'on y consacre, c'est le savoir-faire. Si t'as le savoir-faire, c'est bon. Si tu l'as pas, que ce soit court ou long, c'est pas bon. C'est une question d'humain derrière, de talent. C'est pas une question de temps accordé. Le temps, tu peux faire les choses très bien en peu de temps, comme tu peux les faire très mal en peu de temps, et inversement, tu peux faire les choses très bien en longtemps et en plus de temps, ou les faire très mal.
1: C'est
0: ce qu'on
1: disait avec l'autre scène de Gohan d'ailleurs.
0: Tout est possible. Je pense que c'est surtout une question de savoir-faire, c'est une question d'originalité, c'est une question d'expérience, c'est une question de technique, c'est une question d'influence, parce que les animateurs s'entre-influencent les uns les autres. c'est une question de alors les gens diront de budget, non, pas uniquement, c'est une question aussi de...
1: Mais important, mais c'est vrai que c'est pas non plus, il n'y a pas que ça...
0: Tu peux faire de très très belles choses avec très peu de dessins, donc pas beaucoup d'argent. Ça s'est vu, ça s'est fait, et ça marche très bien. Goku qui se transforme en Super Saiyan, il n'y a pas énormément de dessins, c'est un travelling, donc Goku est quasiment fixe, il y a deux dessins je crois, c'est deux frames qui c'est un loop quoi, c'est deux trois frames qui tournent en boucle pour montrer que Goku il tremble, avec des roches, et il n'y a que les roches qui sont animées quasiment, tu vois. Mais c'est marquant, c'est marquant. Et tu peux, donc tu peux faire avec une scène fixe quelque chose de très très beau. Et donc peu de budget, mais oui, c'est plus une question de technique, d'être humain.
1: Ouais, de mise en scène, c'est vrai que effectivement, tu...
0: De storyboard, c'est storyboard en fait qui fait beaucoup, et l'application du storyboard derrière par les animateurs. Mais...
1: Tout à fait, mon cher Poulpe.
0: Ouais, du coup, pas grand chose à ajouter, ouais.
1: C'est oui, pas si vraiment la

0: Lou, c'est ce qui, pour la petite anecdote, on lisait le manga au téléphone. Parce que je l'ai entendu presque frissonner. Je l'entendais glousser le téléphone, dire oh, trop bien, machin. Il s'extasiait devant ce tome. Je vais pas prendre un exemple parce qu'il y a une succession en fait de passages qui me transcendent dans ce tome. Je crois que c'est. Attends, j'ai le tome devant moi. Je vous fais du bruit tant qu'à faire. C'est le tome 22 de la Perfect Edition. Donc, c'est le combat Goku Super Saiyan contre Frieza. Que je n'aime pas beaucoup dans l'anime, c'est indigeste. Non, c'est dans le manga, avec une grosse préférence pour deux passages, notamment, alors la transformation, je la trouve très stylée dans l'anime, je la trouve excellente dans le manga, de Goku en Super Saiyan, mais c'est quand donc tu as Gohan qui s'envole avec Piccolo comme ça, Frieza le pointe avec son doigt, et tu as Goku qui se... Alors on dirait une téléportation, mais c'est juste un déplacement très rapide, si bien qu'on a l'impression qu'il disparaît et réapparaît plus loin, il s'interpose entre Gohan et le bras de Frieza, en fait, qui est en train de le pointer pour pouvoir lui tirer un rayon de la mort et l'achever. Juste la case où Goku se tient debout devant Frieza en regardant comme ça, sans incliner la tête, juste en baissant les yeux sur lui. Et Frieza qui a un mouvement de recul, on le voit, même si c'est le manga que c'est figé, on voit qu'il y a un mouvement de recul, comme ça, comme un sursaut. Cette case, elle me fout des frissons quasiment à chaque fois que je la vois. Elle est exceptionnelle, cette case. Elle est exceptionnelle. Juste Goku, il se tient debout, droit devant Frieza. Après, il lui sort des trucs du genre c'est bon, maintenant tu vas morfler. Espèce d'ordure, un truc dans le genre. Déjà, il lui balance des punchlines, donc un truc qui est fantastique, c'est que Goku, pour la première fois, quand il devient Super Saiyan, sa façon de parler change. On l'a déjà évoqué assez souvent dans les podcasts, donc je vais faire très court pour ceux qui n'auraient peut-être pas suivi les précédents podcasts, mais quand Goku devient Super Saiyan, les premières fois, avant de maîtriser le Super Saiyan dans la salle de l'esprit du temps, la colère fait que Goku s'exprime de manière beaucoup plus brute, beaucoup plus directe, beaucoup plus agressive. Ses mots sont beaucoup plus cinglants. Et ça se remarque beaucoup grâce à la traduction et l'adaptation de Fédois Lamodière qui a traduit la Perfect Edition. Goku s'exprime de manière. C'est punchline sur punchline sur punchline, tout le temps. Ce tome, il met des cartouches à Frieza en permanence. C'est un régal absolu. C'est un régal absolu. À un moment donné, donc déjà, il lui fait une leçon de morale, il lui dit, ça t'amuse de buter les gens comme ça. Et dans la foule, il lui, t'as même buté Krillin, tu vois. Et il lui claque ses quatre vérités dans la gueule. Je trouve ça jouissif, c'est incroyable. On vient d'assister, avant ça, à une... Ce qui nous, en tout cas, ce qu'on nous laisse supposer au début, une mise à mort de Piccolo. Goku nous annonce après être transformé que Piccolo est encore en vie, que Gohan doit se dépêcher à bouger son cul pour lui sauver la vie, sinon il n'y a plus de Dragon Ball sur Terre, si Piccolo clams. On a Goku qui presse Gohan en lui disant, en gros, écrase et casse-toi, parce que bientôt je pourrai plus me retenir, tant qu'il me reste un soupçon une once de maîtrise de moi, barre-toi. Et jamais il ne s'est adressé aussi sèchement et aussi durement à quiconque, Goku, jamais. Pas même à ses ennemis. Pas même à ses ennemis. Là, il est question de son fils. Il lui barre-toi, ferme-la et barre-toi, un truc dans le genre. Je sais plus quelle est la phrase, mais c'est de ce niveau-là. Dans la foulée, il s'en prend à Frieza. Il lui colle quelques coups et dans la foulée, Frieza lui dit tu prends tes grands airs, mais si on te parle un petit peu des Saiyans, vous aussi vous tuez des innocents. Et Goku répond, c'est pour ça qu'ils ont tous été décimés. En gros, ils le méritent. C'est bien fait pour eux s'ils sont morts. Et Goku va s'apprêter à les venger parce que ça reste quand même injuste. Ils ont été décimés par un salaud, tu vois. Mais Goku est d'accord avec ça. C'est pour ça qu'ils sont tous morts.
1: Ah, pas tous, parce qu'il y en a qui reviennent de temps en temps pour faire un peu d'argent pour toi et tout.
0: Ouais, il y en a quelques-uns. Et du coup, tu as d'autres passages comme ça où il lui balance des punchlines. C'est quand tu as Frieza qui utilise le rayon de la mort, il n'arrive pas à toucher Goku, il lui dit si ça t'avait touché, tu serais plus en vie à l'heure actuelle. Et Goku lui répond, bah vas-y, touche-moi. C'est exceptionnel,
1: Et
0: je
1: puis
0: trouve
1: je pense
0: ça
1: qu'il
0: génial.
1: il se le prend en pleine gueule, puis finalement il a rien du tout.
0: Alors c'est qu'il se laisse attendre.
1: Voilà, c'est ça ce que je disais.
0: Et dans la foulée, Goku le regarde comme ça, et donc il y a même plusieurs cases pour montrer que la tête retombe lentement, comme si c'était voilà, il s'était pris un petit courant d'air.
1: C'est cool.
0: Et il lui dit, alors comme ça, tu peux détruire une planète, mais pas un homme seul face à toi.
1: Et
0: il
1: non.
0: le ridiculise, il le ridiculise. Et après, punchline, celle-ci est la plus belle de Goku en termes de punchline, c'est quand il se détransforme,

0: une fois que Frieza a atteint les 100% du coup, et qui lui dit c'est bon, j'arrête là. Il se détransforme, enfin déjà il met une succession de punchlines à Frieza en lui disant je m'arrête là, c'est le contre-coup, tu t'affaiblis à mesure qu'on continue à combattre, c'est les 100%, ça t'affaiblit, t'es de moins en moins fort, t'as aucune chance de gagner. Et après il lui dit mais c'est pas grave, je vais rentrer sur Terre, je suis satisfait après tout, toi qui te disais être l'homme le plus puissant de l'univers, tu viens de te faire de ravaler ta fierté par un Saiyan en plus, tu vois, c'est pas n'importe qui, c'est un Saiyan. Il lui dit maintenant tu vas te faire tout petit, tu vas apprendre à vivre avec le contre-coup de cette défaite, tu vas raser les murs, enfin il lui sort mais quantité
1: de punchline,
0: il l'a démonté, il lui a pissé dessus, je trouve ça génial.
2: Quel bon, on l'a pas pu dans la vie, il a pissé dessus. Hein.
0: C'est censuré. Je trouve ça génial. C'est après, on vient de se taper 4 tomes où Frieza il démonte du Namek, où il démonte Vegeta, où il démonte Gohan, où il démonte Piccolo, où il démonte Kulilin, où il a buté Dende. Nail il lui a arraché un bras. Enfin, tu vois, je veux dire, c'est bon. Frieza on a montré que c'était un beau salaud. Là, t'as un Saiyan, Goku en l'occurrence, le protagoniste principal, qui est devenu un Super Saiyan et qui piétine Frieza. Mais c'est incroyable ce qui se passe là.
2: Ouais, c'est un bon retournement de situation. Bon.
0: C'est le meilleur retournement de situation de tous les shonen du monde, je suis désolé, trouve-moi plus épique que ça. Cette scène, enfin ces scènes-là, parce que je peux pas en choisir une plus que les autres. Enfin, si je devais en choisir une, je peux pas. Une, je peux pas, mais deux, c'est un, quand Goku apparaît devant Frieza juste après cette transformation Super Saiyan, et deux, quand Goku termine Frieza, au moment où il se détransforme, il lui dit c'est bon, j'arrête, jusqu'au moment où il dit bon, maintenant je rentre sur Terre, toi, fais-toi oublier, je veux plus jamais voir ta sale tronche, et il se casse, il s'envole. Et là, Frieza lance des Kenzan et Goku se retransforme. C'est ce passage-là que j'aime bien. C'est la succession de punchlines, elle est. C'est plus pour moi que tu parles de Krillin à la Kulilin no Kotoka, ou plus encore que je suis le Super Saiyan Son Goku, tu vois, c'est plus encore que ça, moi. Il applique, en fait, presque la sentence de Vegeta qui lui dit « C'est toi qui dois terrasser Frieza, ça doit venir de la main d'un Saiyan. » Et ça se produit, en fait. Depuis le temps que Vegeta nous tease le Super Saiyan, bah on l'a, et en plus, presque la prophétie de Vegeta, le souhait, le dernier vœu de Vegeta, que ce soit Goku qui terrasse Frieza, ça se produit. On a aussi Gohan qui dit « Je le sais, papa, t'es devenu un Super Saiyan, c'est toi qui vas gagner un truc dans le genre quand il s'envole comme ça.
2: Oui. »
0: Pareil, tout ça s'applique. Ouais, impeccable, rien à dire. C'est l'un des meilleurs passages du manga à mes yeux. C'est transcendant littéralement, et je suis ravi d'avoir relu ce tome avec mon pote, parce que le réentendre frissonner après presque 10 ans sans avoir lu Dragon Ball, ça faisait quelque chose de réentendre quelqu'un redécouvrir des scènes qu'il avait complètement oubliées, parce qu'il a dû lire Dragon Ball une fois ou deux, avec une traduction qui était la première qui était pas bonne, et là, le fait de l'entendre, c'était pour quelqu'un qui je savais qu'il allait vibrer à tel endroit, parce que moi, c'était frais dans ma mémoire, c'est des passages tellement marquants que je les avais encore très clairement en tête. Et là, j'avais de l'avance, parce que je lis plus vite que lui, je me dis, allez, dans 5 minutes, je sais qu'il va glousser, là, c'est sûr. C'était génial. C'était une expérience de lecture vraiment sympa, très drôle et très conviviale. Et ça m'a fait réapprécier ce truc plus encore qu'avant. Voilà, parce que j'ai eu cette première lecture comme lui, en tout cas cette première relecture. Et relire avec lui, c'était vachement sympa. Et c'était beaucoup plus sympa de partager cette lecture avec un autre passionné. Quoi. Voilà.
2: C'est vrai que c'est une bonne idée. Eh bien, du coup, je pense qu'on. On a donc ton top 3 au complet, hein, mon cher Minu. Du coup, on va passer, alors, comme vous en doutez, au top 1 de Dr. Raichi, alors.
3: Ah bah ouais, enfin là je suis un petit peu embêté, parce qu'il y avait une petite scène que je voulais parler, mais bon...
0: C'est pas grave, tu as sûrement des choses très intéressantes à dire.
3: Enfin, et... moi, l'une des scènes que j'adore, justement, enfin, en plus c'est pas forcément l'arc que je préfère le plus, donc sur Namek, c'est en plus c'est un épisode de Uchiyama. Enfin, je pense que c'est Uchiyama, hein, mais je suis pas sûr. C'est justement cet épisode là où Goku se bat justement contre Frieza en Super Saiyan et où il tire les rayons, etc.
0: Mais c'est Uchiyama.
3: Et juste avant, il y a un moment où il lui fait une espèce de ki avec la main, il le projette, c'est vachement loin.
0: C'est Taichiro Ohara.
3: Voilà. Donc, il y a cette scène-là que j'adore, en fait. ce passage-là, plus après, bien sûr, toute la course-poursuite, j'ai envie de te dire. Parce qu'en fait, tu as une espèce de petit ralenti au niveau de son bras. Tu sais, il remet tout calmement, comme ça. Et puis d'un seul coup, tu sais pas pourquoi, paf, ça pète de partout.
0: C'est ça, c'est O'Hara.
3: Et tu sens, c'est vraiment le calme avant la tempête. Et tu sens qu'à ce moment-là, Frieza, il va manger, mais sévère, quoi.
0: Ah oui.
3: Et à chaque fois, je revois ce passage, c'est énorme. Et ça, plus l'épisode où il se prend 1000 baffes dans la gueule, là...
0: Ah, c'est Misawa, ça.
3: Avant de se faire couper
2: en deux. Oui, qu'il aura ce truc. Et donc, ta scène préférée, du coup ?
3: Bah, c'était cette scène-là, mais
2: ah,
3: bon, scène-là, après,
2: j'ai pas capté,
3: comme ça avait été déjà évoqué, je vais parler du manga, plutôt, on va dire.
0: Moi, je parlais bien du manga, mais vas-y. Ouais.
3: Enfin, moi, c'est plutôt l'anime qui m'a marqué. Mais là, je vais quand même sortir une scène du manga qui, moi, m'a marqué, on va dire. Enfin, il y en a deux, je vais en donner deux, allez, on va être gentil. Il y en a une, c'est la mort de Vegeta sur Namek.
0: Oui.
3: Parce que je crois qu'il n'y a que deux mangas qui m'ont vraiment... Enfin, quand je dis manga, c'est bien sur le papier, hein, en version papier. Il y a vraiment que deux mangas qui m'ont fait sortir une petite larmichette. Il y a Dragon Ball et il y a Hokuto no Ken.
0: Mmh.
3: Voilà, c'est les deux. Et Dragon Ball, à cause de la mort de Vegeta, donc sur Namek, parce qu'il y a vraiment... un discours de Vegeta, etc., vraiment désespéré, vraiment... Il explique pourquoi il a fait tout ça, etc., et tu vois, il passe le flambeau à Goku, tu vois, c'est... Vas-y, toi, en tant que Saiyan, va le défoncer, va montrer la fierté des Saiyans, etc., va mettre fin à ce massacre, etc., tu vois, il lui dit... Vas-y, je te fais confiance, et il y a tout ce passage-là qui est vachement émouvant, dans le manga, enfin à la fois dans l'anime, mais pour moi c'était plutôt dans le manga. Et j'ai retrouvé ça aussi dans Hokuto no Ken. Enfin, je vous laisserai lire Hokuto no Ken. Il y a plusieurs passages comme ça dans Hokuto no Ken où c'est assez émouvant. Et bien plutôt aussi justement quand Goku découvre le cadavre de Kulilin. Simplement, il se fait assassiner par un sbire de Piccolo Daimao. Voilà.
0: Oh là là, ouais.
3: Ça m'avait marqué aussi à l'époque. Parce que Goku perd complètement les pédales.
0: C'est rare.
3: Il est complètement énervé avant d'être Super Saiyan. Tu le vois en colère, mais comme tu l'avais jamais vu, tu vois, parce que c'est l'enfant calme, etc., mais qui est un peu combattant, etc. Mais là, tu sens que voilà, t'as fait le truc qu'il fallait pas faire, tu vois. Et là, il pète un câble, il appelle le Kintone, il s'en va, il en a rien à foutre de ce que lui dit Kame Sennin. Il prend le détecteur et il va courir après le mec qui a défoncé Krillin, tu vois. Enfin, Kulilin.
2: Krillin-Lilin.
3: Kulilin, ouais.
2: Krillin-Lilin.
3: Et je me rappelle justement dans la première édition Glénat, tu sais, les tomes en kiosque.
0: Ouais.
3: À l'époque, c'était « Ah, c'est toi qui as buté mon pote Krillin !»
0: Ouais, je me rappelle de ça.
3: Et « Ouais, tu vas manger sévère et tout, voilà quoi. » Et tu voyais, c'était vraiment avec les cheveux en pétard, etc.
2: Il aurait pu devenir Super Saiyan hein, à ce moment-là, je pense.
3: Ah ouais, ouais. tu dis, il va devenir Super Saiyan. Un peu comme dans le film 4, tu vois, de Dragon Ball. C'est à la fin, tu vois des lumières bleues et tout. Tu te demandes, ils vont pas le faire Super Saiyan, tu vois. C'est un peu le même délire, tu vois.
2: Oui, c'est le faux Super Saiyan. Hein.
3: Et ouais, non, ce passage-là, il m'a beaucoup marqué quand j'étais plus jeune, voilà. C'est un des passages jeune, que... Hein, ouais, oui, j'étais jeune, mais il y a
2: longtemps maintenant.
3: Il y a 25 ans, peut-être.
2: Ouh là là.
3: Ah oui, il y a au moins 25 ans, facile. Parce que c'était les premiers tomes kiosque.
2: Oui, ça fait... C'est un moment, j'en avais aussi quelques-uns, d'ailleurs.
3: Voilà, donc c'est mes passages préférés. Bien sûr, il y a énormément de passages préférés.
2: Hein. Oui, voilà, il faut ça. Malheureusement, il faut ça.
3: Mais il faut faire un choix, et puis il faut être un petit peu original, et faire une petite sélection qui va peut-être étonner des gens. Moi, je pense comme ça, voilà. Bon,
2: après, voilà, c'est bien, il faut abandonner ces trucs et puis après. Ouais.
3: Faut reparler de trucs que les gens ont oubliés, quoi.
0: Ce que j'aime beaucoup dans le passage, là, je l'ai sous les yeux, la traduction de la Perfect Edition, quand tu. Dans l'édition kiosque, la première traduction, tu as buté mon pote Krillin. Goku lui dit, là, dans ce qui est la vraie traduction, du coup, tu vas me rendre ma Dragon Ball et la vie de Krillin. C'est-à-dire qu'il a pas encore fait le deuil du truc, tu vois, il a pas accepté, il dit rends-le-moi, tu vois, c'est hors de question que tu lui prennes la vie, je veux pas de ça, il accepte pas. Et l'autre lui dit, Krillin, ah, tu veux parler de ce gamin, quoi, récalcitrant, il est mort, bonne nouvelle. Goku lui dit, mais quoi, qu'est-ce que tu viens de dire?
2: Et là, il aurait pu créer Krillin de Kotoka aussi, hein.
0: Franchement, ça aurait été l'occasion. Et Goku lui dit, je vais venger Krillin, je vais te défoncer. C'est dans le texte de la vraie traduction.
2: Mmh. C'est que c'est Goku qui s'est défoncé sur le premier round.
0: Parce qu'il est, comme il dit Goku dans la foulée, il a plus une once d'énergie. Bien. Il s'est fait démonter par Tenjinhan.
2: C'est là qu'il est un peu trop vif, parce que du coup, il a plus d'énergie, donc du coup, il s'est démonté par...
0: Ah, mais par contre, dans le manga, la manière dont il démonte Tambourine au deuxième round, c'est un des plus beaux combats du manga à mes yeux.
2: C'est
0: je crois que c'est 3 pages, hein, mais quel régal ce combat, quel régal.
2: Voilà, ça, bon, ça fera partie des mentions honorables du top. Hein.
0: Ah oui, j'aurais très bien pu le mettre dans un de mes passages.
2: Bah, je pense qu'on aurait pu mettre tellement plus de choses, mais. Peut-être que pour conclure un peu, je vais passer. Hein. C'est que du coup, je vais faire un top 1, mais je dois choisir entre deux trucs, donc je vais pas choisir parce que je suis trop fanboy pour ça, mais. Parce que bon, on va parler de Gohan, forcément. Hein, parce que...
0: Je sais ce que tu vas dire.
2: Oui, je crois que le top 1, c'est facile à deviner. Et du coup, une fois que j'ai parlé du sacrifice de Piccolo et les fileurs dans le
0: désert... Il va parler du putain de truc avec les Cell Junior qui dure un épisode.
2: En fait, j'aurais pu.
0: Putain, ça m'en y a échappé.
2: Parce que c'est vrai que j'ai beaucoup, mais...
0: Merci, il m'a exaucé.
2: Mais on parle de top 1, quand même. Du coup... là, à la limite, on pourra parler en mention honorable aussi, si tu veux, mais je sais que t'aimes pas cet épisode, d'ailleurs.
0: Ah, putain, j'aime pas cet épisode.
2: Alors, moi, je l'aime bien.
0: Mais j'aime bien, en fait, quand Gohan, il tape le dernier Cell Junior, qu'il le rattrape au vol. Ça, j'aime bien. C'est Shida,
2: il passe sa main dans le sol aussi, au précédent. Il a son pied dans le sol, il racle le sol, puis hop, il ressort. Et puis, bon, ça explose, c'est moche, mais bref.
0: Ça, j'aime pas, par contre. Mais quand l'autre dans le ciel, il s'envole, là, celui qui rattrape dans le ciel, là, qui met une manchette et qui rattrape à coup de savate, lui, j'aime bien. C'est le seul que j'aime bien.
2: Puis, il lui met un regard de la mort avant.
1: Il y a un problème, justement, dans cette scène. Je sais pas si t'avais remarqué. C'est que quand il tourne la tête.
0: Oui, du mauvais côté.
1: T'as une gerbe de sang qui ne suit pas, en fait, ses lèvres.
0: Ah, j'avais jamais fait gaffe à ça. Moi, j'ai toujours cru qu'il regardait du mauvais côté.
1: Et en fait, t'as une espèce de feuille de cellulo qui n'est pas raccord avec l'animation, tu vois.
2: Ah bah c'est du propre.
0: Je me mets en mute et je vais regarder ça, allez-y.
1: Ouais.
2: Parce que quand tu m'as fait remarquer, par contre, que Gohan, en fait, tue 8 Cell Junior alors qu'il y en a que 7.
1: Oui, il est tellement en colère qu'il en tue 8 au lieu de 7, tu vois.
2: Toi, Gohan, c'est ce que Riz en fait tout. Et ça fait longtemps, hein, mais un jour, sur un forum, l'Union Sacrée, je sais pas si...
1: Oui, j'étais avant aussi, donc...
2: J'étais avant aussi, donc c'est magnifique. Ben, à un moment, il y a un gars qui me dit, mais tu sais, toi, t'as remarqué, mais en fait, il tue 8 Cell Junior. Puis ben non. Alors qu'on accepte, puis je dis, ben non. Du coup, j'ai été revoir la scène, j'ai compté tous les Cell Junior qui butent. Puis j'ai dit, putain, oui, il y en a 8. Alors qu'il y a pas vrai qu'en 7.
1: 8
0: 8
1: Alors que dans le manga, oui, il en tue 7, hein, dans le manga.
2: C'est vraiment dans l'anime,
1: quoi.
2: Dans l'anime, je pense qu'au départ, il y en a 7 aussi. Mais bizarrement, quand il débute, il y en a 8.
1: Mais, je sais pas, après, à quoi ça peut être dû. Peut-être c'est à cause de la durée de l'épisode. Peut-être qu'ils n'avaient pas assez de temps.
2: Ouais, je sais pas.
1: Ils n'avaient pas bouclé le temps qu'il fallait. Peut-être qu'ils n'ont pas fait gaffe.
0: Je pense que c'est ça. Alors, il y a deux possibilités à mes yeux. Je pense pas que ce soit un problème de temps, parce qu'il suffit simplement de ne pas le faire mourir, le Cell Junior, pour qu'il se relève et qu'il puisse le faire réapparaître et le tuer plus tard. Ça évitait l'incohérence. Mais je pense plutôt qu'ils étaient tellement dans le truc. Ou alors, ils les ont tout simplement pas comptés. Ils ont fait le storyboard. Ils se sont dit, ouais, il y a celui-là. Ils en ont oublié un qu'ils avaient mis dans le storyboard. Ils l'ont animé, finalement. Et point, tu vois. Et moi, je pense plutôt que c'est une erreur au niveau du storyboard. Tu vois, ils te disent ce qui va se passer, ils te font le storyboard, et quand tu dois animer le truc, peut-être que les animateurs se sont rendus compte à ce moment-là, parce que ça fait quand même un paquet de frames à animer. Ils se disent, merde, nous en avons mis 8, on peut pas recommencer le storyboard, il est trop tard, bam, tant pis, on anime les 8.
2: Et puis, il faut quand même dire que c'est pas un truc que tu remarques tout de suite. Enfin, pour moi, je trouve... Moi, il m'a fallu qu'on me le dise pour que je remarque qu'en fait, oui, il en a buté 8, quoi. Et en plus, en fait, et puis je me suis dit, bah, c'est pas grave, c'est bien, les 8 sont bien tués, donc c'est super drôle. Mais ce n'est pas ça dont je voulais parler, parce que même si c'est un épisode que j'aime bien, et que Mika
0: n'aime
2: pas...
0: Ah, hein, il nous fait le suspense,
2: bah oui, bien. Forcément, mais vous m'interrompez aussi. Hein. Oh. Mais je pense que si vous me connaissez, vous savez absolument de quoi je vais parler. Ça va être de 1, la transformation de Gohan en Super Saiyan 2, parce que...
0: Mais je croyais que t'aimais pas le plan final tout musculé bah, avec
2: oui,
0: son
2: mais
0: grand
2: j'aime pas, mais en même temps, c'est quand même cool. Et évidemment, le Kamehameha persiste, forcément. Parce que, bon, même si, encore une fois, graphiquement, je suis moins fan, mais l'impact que ça a, c'est quand même... Parce que c'est vrai que, pour la première, donc la transformation de Gohan en Super Saiyan 2, effectivement, le plan final, je l'aime pas, parce que, bon, et Gohan, il est le cas extra musclé, il y a la tête, ça va pas du tout non plus, enfin, en fait, il y a rien qui va sur le dessin, je trouve.
0: Bah, il a un maxi front avec un début de calvitie, quoi.
2: C'est ça, quoi, je veux dire, il se transforme en Super Saiyan 2, pas en Super Calvitie 2, quoi. Enfin,
0: c'est pas terrible.
2: Pas Vegeta, quoi. Mais, en même temps, si on prend la scène dans tout son ensemble, comme on disait tout à l'heure, où C16 disait qu'il fallait se laisser aller, tout ça, je trouve que, encore une fois, dans la mise en scène de la scène, elle est bonne. Allez, c'est vraiment épique. Bon, en plus, il y a le. Ce que j'aime bien aussi, c'est que ils n'ont pas choisi une scène, une musique, donc une BGM hyper épique pour faire genre trop badass de la mort qui tue. Hein. Oulala, attention, Bruce Falconer fait des trucs de la mort qui tue sur la version américaine. En fait, j'en sais même rien, mais ça m'étonnerait pas. Non, il choisit une interstone qui est beaucoup plus calme, en fait, même si j'adore cette chanson d'ailleurs. Donc, Unbei Inoi, c'est pas du tout une chanson ultra épique, c'est plutôt. Bon, c'est entraînant quand même, mais ça reste très calme. Et des jolies paroles d'ailleurs quand on s'est traduit. Et j'aime bien le contraste, effectivement, c'est exactement le mot que je cherchais. Et j'aime ça beaucoup parce que c'est.
0: J'aime ça beaucoup,
2: tu vois, c'est du belge aussi. Dès que je fais une faute, je dis que c'est du belge, voilà. J'aime beaucoup ça, hein, n'est-ce pas? Je sais pas, ça fait, il y a un contraste saisissant, je trouve. En plus, ça permet encore de monter, enfin, on peut monter la sauce. Une fois, bon, quand même, l'anime, bon, c'est des plans fixes. Un certain bisou me dira, ah, mais c'est des plans fixes. Ben oui, c'est des plans fixes. Mais c'est ça qui est beau, c'est que tu vois Gohan qui est dans un espèce de stase, comme ça, il sait plus. Bah, C16 lui a dit d'aller de se laisser aller, mais on voit quand même il y a un moment quand même encore où il est un peu choqué par la mort de C16. Et donc t'as une succession de plans fixes effectivement avec un petit oiseau derrière, hein, c'est joli. Et puis à un moment t'as l'espèce de laser qui lui passe derrière et là d'un coup il y a la chanson qui part un peu pas en couille mais qui va un peu plus fort quand même. Sans non plus être giga épique, mais on voit que ça sort beaucoup. Et t'as le cri de Masako Nozawa qui est complètement fou, même si on sait qu'ils sont aidés par la réverbération et tout ça, mais ça donne un truc vraiment un cri de la mort. Si dans la VF de Dragon Ball Z, c'est pas top. Dans Dragon Ball Kai, attention, j'ai dit du bien de Dragon Ball Kai. Dans la VF, par contre, de Dragon Ball Kai, ça. Là, elle a réussi à Brigitte Lecordier à lancer un cri. On sent que ça vient des tripes, toi. C'est propre, quoi. C'est pas juste un ya qui vient parce que bon, ya quoi. Non,
0: c'est pas terrible à l'époque.
2: C'était. Voilà, donc graphiquement, j'aime pas trop parce que bon, ben, Gohan a encore 3 milliards de muscles partout. Mais ça, c'est dans tout le cellier, malheureusement. Mais c'est juste la mise en scène, l'insertion que j'adore, c'est une de mes chansons préférées dans Dragon Ball, je l'ai écouté au moins un milliard de fois. Puis c'est l'impact à la fin, quoi. Tu vois enfin l'aboutissement de cette colère qu'on sent qu'elle va pas être temporaire, là ça va vraiment compter cette fois-ci. Tu te dis, mais là, ça y est, le vrai combat va commencer. Moi je trouve ça giga épique, tu vois.
0: Niveau scoop, moi, honnêtement, j'aime bien cette mise en scène, mais pour me satisfaire, tu mets la voix américaine de Gohan, oui, parce que pour ce cri exclusivement, je préfère le doublage de Colin Klinkenbeard, Putain, pour une fois, j'ai prononcé son nom très correctement.
2: Incroyable. Attention, c'est la version anglaise, mais de Dragon Ball Kai. Hein.
0: Pas... Ouais, mais de Kai, ah non, sinon c'est Stéphanie Nadolny et j'ai
2: appris tout sa voix.
0: J'aime pas sa voix, Stéphanie Nadolny, mais par contre, Colin Klinkenbeard, je la trouve plutôt efficace sur ce passage-là, plus encore que Masako Nozawa sur Z. Et je trouve que la BGM de Z utilisée dans Kai, parce qu'il y avait eu le problème de plagiat, donc ils avaient replacé très rapidement les BGM de Z à cette époque-là, c'est la BGM qui apparaît dans Z, pour vous donner un exemple, quand Goku devient Super Saiyan 3 et qu'il apparaît en Super Saiyan 3, comme ça, que Babidi et Boo qui le découvrent en Super Saiyan 3, t'as cette BGM qui apparaît, et on entend aussi cette BGM quand Gohan est devenu Super Saiyan 2 contre Kibito. Au moment où il s'est transformé, où t'as le travelling, là on voit de ses bottes jusqu'à son visage, comme ça la caméra remonte, et ben t'as cette musique là aussi, et elle est utilisée pour Gohan Super Saiyan 2 dans Kai, et bah je trouve que ça passe mieux que Unmei no Hi encore.
2: Parce après, que c'est moi qui dis des inepties, tu vois.
0: Ah, mais honnêtement, tu mets la BGM de Z avec le cri, la version américaine, je suis refait complètement.
2: Refait quoi.
0: Ah, mais j'ai écouté ce passage en version américaine, peut-être une dizaine de fois d'affilée pour apprécier autant la scène que le jeu d'acteur de Colin Klinkenbeard, que tout en fait. Non, vraiment très très bon, très très bon. Je préfère la version américaine sur ce passage-là que la version japonaise, étonnamment. C'est rare, mais ça arrive.
2: Ça peut arriver, hein. C'est vrai, comme je disais, moi la VF de Kai sur ce coup-là, ça sort magnifiquement bien aussi. Mmh. J'avais dit à Brigitte Clergé quand je l'ai vu en 2015. Ouh, ça fait longtemps déjà.
0: Ça fait 6 ans.
2: Ouais. Voilà, ça c'était la première partie, ouais. Parce que je pouvais pas séparer les deux, c'est pas possible. En tant que fanboy de Gohan, ce serait un crève Satan petit cœur. parce que bon, le Kamehameha Perfis, forcément, ça veut dire ça va être très, très cliché, très bateau du fan de Gohan, mais j'y peux rien, c'est beau quoi. Même si encore une fois il a encore plus de muscles que quand il se transforme en Super Saiyan 2, à croire que bon c'est comme le kit Broly, toi, ça grandit à l'infini. Donc là-dessus on passera, mais c'est juste la mise en scène, c'est celle du manga entre guillemets, mais ce que j'aime bien beaucoup décidément, oulala, ça va plus. Hein. Ce que j'apprécie, c'est déjà le ça c'est aussi dans le manga, je pense, le discours de Goku pour remotiver Gohan, qui bon, une fois qu'il a perdu son usage de son bras, parce qu'il a été sauvé le prince des Super Saiyan. Hein. On voit que là il est démotivé tout ça, donc je trouve déjà le discours de Goku pour remotiver son fils est magnifique, c'est beau, en plus il y a la BGM qui va avec encore une fois, c'est magnifique. Donc ça c'est déjà très bien. On voit que vraiment que Goku est impliqué, on va dire, dans le combat, malgré son décès, il croit vraiment en Gohan, et c'est peut-être le seul d'ailleurs qui a cru en lui. Hein, on va pas revenir sur, sur toutes les réflexions des autres. Puis voilà, une fois que Gohan est motivé, il fait un caméa à un bras. Ça, c'est quand même une originalité, en même temps il n'avait pas le choix, mais puis voilà, c'est le combat final, et là l'anime peut mettre tous les moyens qu'ils ont à leur disposition, que ce soit les bruitages, que ce soit les CU aussi, parce que bon, il crie un peu quand même, l'animation qui certes un peu épileptique, mais je pense que de nos jours on pourrait plus le faire, parce que je crois qu'il y a une loi maintenant qui interdit ce genre d'effet visuel, qu'il faut dire est assez être assez hypnotisant.
0: Effectivement, ça c'est par rapport à un épisode de Pokémon avec le Pokémon qui s'appelle Porygon ou Polygon. Il lance une technique qui s'appelle Flash, effectivement, c'est le cas de le dire, ça a flashé. Des gamins au Japon ont fait des crises d'épilepsie, il y a une association qui s'est révoltée, et depuis effectivement il y a une certaine. Il y a un nombre de frames clignotantes à ne pas dépasser. Voilà. Et maintenant, même parfois, quand l'animation va trop vite, ils imposent une sorte de floutage sur certaines séquences. Ça se voit par exemple le combat entre Naruto, Sasuke et Momoshiki dans Boruto. Parfois ça va très très vite et c'est légèrement flouté, comme s'il y avait du slow motion sans slow motion, tu vois. Ça fait ces frames là qui se. De l'une à l'autre, tu vois, c'est comme s'il y avait une transparence d'une frame à une autre, quoi. Comme un fondu, oui. Comme ça, comme un fondu d'une frame à une autre. Et ça permet de rendre le truc un peu moins épileptique. Par contre, sur les coffrets Blu-ray, ils retirent cet effet de flou aujourd'hui. Mais oui, pour les chaînes de télévision, voilà, pour les chaînes de télévision, même pour les mouvements rapides, ils sont obligés de flouter légèrement.
2: Ouais, ça m'étonne. Bah voilà, donc comme je disais, donc bon, à l'époque ils pouvaient mettre ce genre d'effet flashant, mais bon, c'est vrai que même si ça peut un peu nous tuer la gueule, je trouve que là ça envoyait vraiment du pâté avec les caméas qui se les deux caméas qui se rencontrent, qui s'entrechoquent, ça fait des cratères énormes, et puis bon, finalement Gohan a du mal à gérer, parce que bon, faut dire que celle il en a derrière. La petite intervention de Vegeta après pour un peu se faire pardonner que bon, c'est Gohan a perdu son bras, donc du coup s'imbriquait bien, et puis une fois que Gohan lâche la sauce là alors c'est full épileptique, hein, c'est un truc de malade, mais c'est vraiment très bien fait, on voit vraiment le Kamehameha de Gohan qui submerge celui de sel, c'est magnifique. Donc franchement, cette scène, voilà, ça peut être le super cliché du fan de Gohan, mais il y a pas moyen, on va dire c'est quand même le plus beau le plus beau moment du personnage, niveau accomplissement guerrier, si je puis dire. Donc voilà, je ne pouvais pas la mettre la dissocier de sa transformation et la mettre autre part qu'en numéro 1. Donc, voilà.
1: Alors, d'ailleurs, cette scène, elle est différente du manga, en fait, dans l'animé, parce que, tu sais, dans l'animé, tu sais, tu le vois marcher avec une main en direction de Cell, tu vois, il avance petit à petit. Ouais. Et alors que dans le manga, de toute façon, en plus, tu le vois dans Dragon Ball Z Budokai, qui était sorti sur PS2 et GameCube, qui reprend en fait la mise en scène du manga, en fait. C'est-à-dire que tu le vois, il est sur place, et enfin, il est même dans les airs.
0: Et il saute, ouais.
1: Et en fait, il est la main en avant, et en fait. Je pense qu'on peut traduire ça parce que l'énergie était tellement puissante que ça a détruit en fait le sol, quoi.
0: C'est vrai.
2: Ivan, ça se voit d'ailleurs dans la fin du manga.
1: C'est comme ça qu'il faut l'interpréter en gros. Et je vais donc revenir sur deux trucs que tu as dit. Bon, déjà le Kamehameha père-fils. Moi, je préfère en fait la scène du Kamehameha. De celle qui va justement dans qui est complètement désespérée face à Gohan et qui s'en va dans le ciel, ouais, pour lancer un Kamehameha. Là, je le trouve beaucoup plus percutant parce que tu sens qu'il en veut et il y a aucune pitié pour celle. Tu vois, il va vraiment utiliser tout ce qu'il a pour essayer de défoncer Gohan, mais il peut rien faire en fait. Et je vais aussi revenir sur les scènes de clignotement parce que tu as aussi une scène comme ça, justement quand Cell envoie des. Avec, tu le vois, il pointe Gohan avec son doigt et il envoie des espèces de petites boules, des petits rayons à la con. Et tu voyais justement dans son aura jaune de Super Saiyan, justement ce clignotement que tu avais à l'époque. Dans cette scène-là, ça m'est revenu quand vous en avez parlé, voilà.
2: Ouais, c'est vrai que mais à l'époque, ils ont eu ça. Parfois, ils abusaient un peu avec ce procédé.
0: Voilà. Par contre, j'ai jamais compris à quoi elle servait, parce qu'effectivement, il lance des espèces de petites boules de ki avec son doigt, là. Mais déjà, non seulement il y en a plein qui passent autour de Gohan, qui se perdent dans l'aura de Gohan, tu vois. C'est même pas ça le touche, ça passe à 40 cm de lui, tu vois. Et t'en as d'autres qui l'atteignent et ça disparaît dans Gohan, en fait. C'est genre s'il les absorbe. Il n'y a pas de bruitage. Il n'y a pas d'esquive, il n'y a pas de déplacement, il n'y a rien, juste Gohan est immobile et puis les trucs disparaissent.
2: Gohan, il bouge beaucoup plus vite, donc du coup, tu ne le vois pas bouger. Oui, il a déjà lu le train ça avant tout le monde.
0: Non, mais je n'ai jamais compris cette scène.
2: Moi non plus,
0: je
2: n'ai jamais
1: compris. C'est un fil de remplissage, je pense que c'est les petits rayons un petit peu à la Frieza, et c'est absorbé par l'aura de Gohan, en fait.
0: Bah, dans ce cas, il fallait foutre un bruitage qui, genre, te permet de le comprendre, tu vois. Ou un bruitage.
1: Parce qu'en fait, t'as juste des petits
2: piou-piou-piou, des espèces de piou-piou-piou-piou, et puis c'est tout, quoi. En fait.
0: Ouais, bah les piou-piou, c'est quand ils les lancent, tu vois.
1: Ouais, ouais.
0: Ils auraient pu mettre, je sais pas, moi, à chaque fois que ça foire, tu vois, je sais pas, un truc caractéristique, je sais
2: pas. Non, c'est pas le pet camécéine, non, c'est
0: par exemple, tu vois. Camécéine, le bruitage.
1: Et je vais revenir aussi sur ce que tu as dit sur Gohan qui se transforme en Super Saiyan 2.
2: Je t'en prie.
1: Donc avec la mort de numéro 16. Donc faut rappeler qu'à ce moment-là, personne n'est mort. Tout le monde est vivant. Et Gohan, il voit pour la première fois dans ce tournoi quelqu'un, enfin quelque chose mourir. Tu vois ?
2: C'est vrai que oui, c'est les premières. C'est les premiers morts du Cell Game.
1: C'est la première mort du Cell Game. Et en plus, c'est une mort qui est irréversible. C'est-à-dire que numéro 16, tu peux pas le ressusciter. La puce, la lampe à la grillé, c'est mort. Et tu le verras plus, c'est 16. Enfin, numéro 16. Donc à partir de là, il y a un choc psychologique qui se passe. Et ce que tu appelais le laser, en fait, c'est un déclic.
2: Oui, c'est un laser, parce que ça fait vraiment un cling. D'ailleurs, ça fait un bruit aussi un peu de...
1: C'est vraiment le déclic, c'est la prise de conscience de Gohan, enfin, ou plutôt c'est la perte de conscience de Gohan qui va faire péter les barreaux et voilà, il n'y a plus de limite.
2: Voilà. Et d'ailleurs, c'est avec le petit oiseau qui s'en va aussi comme ça, c'est parce que ça fait un peu aussi. Hein, je pars en couille.
1: Le petit oiseau, en fait, c'est juste un clin d'œil à numéro 16 qui aimait la nature.
2: C'est vrai. D'ailleurs, ce que je viens de penser, c'est que, bon, c'est pas dans l'anime, mais dans le jeu Dragon Ball Z Kakarot, que j'aime bien, c'est qu'ils ont ajouté une petite mission avec Gohan, donc du Cell Game, et de C16, en préparation justement de cette scène, et je trouvais ce petit rajout plutôt sympathique. D'y penser, bon, c'est pas grand chose, mais je trouvais l'idée d'y avoir pensé, c'était un bon ajout de ce jeu. Est excellent d'ailleurs, je trouve. Mais ça, c'est une autre histoire.
4: Voilà.
2: Du coup, je pense qu'on a fait le tour des top 3 de nous-mêmes. Donc, du coup, je pense qu'on va pouvoir conclure ici, du coup. Sauf si tu avais quelque chose à rajouter.
1: Si vous avez des mentions honorables ou des trucs comme ça.
2: Du coup, voilà, mention honorable, je vais mentionner l'épisode 185 préféré de Mizumi. où Gohan tue 8 Cell Junior au lieu de 7, comme on avait dit. Un épisode supervisé par Yamamuro. Moi, j'aime bien, parce que, en fait, c'est juste. Alors, oui, c'est peut-être pas non plus la folie niveau animation et tout le tintouin et la censure, tout ça. Mais parfois, j'aime bien avoir un peu de trucs épiques et complètement badass. Et là, je pense que les animateurs, ils se sont dit, là, on va faire un épisode où Gohan, il va être badass à toutes les secondes du truc. Donc, chaque fois qu'on va inventer un truc, mais giga méga badass pour un truc tout con. Donc, on va y aller. Chaque fois qu'il tue un Cell Junior, ça doit être super giga badass, ou sinon, c'est nul. Et effectivement, à chaque fois qu'il bouge un doigt... Gohan, là, il fait des trucs. Allez, ce que j'aime particulièrement, c'est quand il lance les Senzu en l'air, puis après, il va t'accasser la gueule à 4 Cell Junior, puis hop, le temps que les Senzu repartent, il les a pas tués, mais il les a mis au tapis, puis hop, il reprend le paquet de Senzu en mode je suis super badass, et puis hop.
0: Et tu vois, moi, ça me choque, ça me marque moins ça, le fait qu'il jette le sac, qu'il casse la gueule à 3 Cell Junior et puis qu'il le rattrape au vol, c'est au 4, il s'adresse à Trunks, qui balance le sac de Senzu sans même le regarder, qui lui dit Swinley. C'est sec, c'est froid.
2: Ah oui, la voix que prend Manozawa là-dessus, c'est incroyable, hein.
0: Ça marque beaucoup plus le côté très froid, tu sais, c'est comme quand tu dis non point à quelqu'un, tu sais, et tu sais que tu le tapes là sur un réseau social, tu dis non point, tu commences à mettre de la ponctuation,
2: ah,
0: la
2: le personne point, ça fait tout dire.
0: Voilà, ou les 3 points de suspension quand tu dis oui. Tu sais, c'est pareil, ça veut tout dire, c'est exactement ça, tu l'as dit, ça veut tout dire. Et le fait qu'il balance le sac de Senzu comme ça, il est dans une rage terrible et ça me marque beaucoup plus que les coups qu'il donne, tu vois.
1: Alors c'est pas aussi anodin ce qu'il fait, c'est qu'il donne quand même le sac de Zenzu à Trunks, tu vois. C'est pas Piccolo, c'est pas Goku, c'est Trunks.
0: Ouais.
1: il y a un lien entre les deux.
0: Oui.
1: C'est Trunks qui reçoit le paquet de Zenzu de son maître Gohan, en fait.
0: Oui.
1: C'est ça qu'il faut. Il faut interpréter ça comme ça, en fait. Il voit Gohan comme il ne l'a jamais vu.
0: C'est ça.
2: Oui, ça c'est clair. Dans tous les sens du terme d'ailleurs, parce que il a jamais vu aussi petit. Enfin, ça dépendait des épisodes, mais bon. Effectivement, le Gohan du futur, hein, donc Mirai Gohan n'a jamais atteint cette et ce
0: stade de puissance. Ouais. Pour mes mentions, à moins qu'il y ait d'autres mentions honorables, en fait, parce que moi je voulais pas faire durer le podcast trop longtemps, mais est-ce que vous en avez?
1: Non, moi j'ai rien de spécial.
2: Bah, à part celle dont je parlais, hein, juste pour t'embêter aussi, parce que ça me fait plaisir. Mais à moi, part ça, j'avoue que...
0: Je vais faire giga court, du coup. Mention honorable pour le manga, le combat Goku que Lilin durant le 22e Tenkaichi Budokai. Je trouve la chorégraphie du combat exceptionnelle, surtout dans le manga, beaucoup moins dans l'animé. Je trouve les angles de vue du manga et la succession des cases beaucoup plus percutantes. Ce moment où Goku commence à crier Kamehameha en courant comme ça, il se jette en l'air, il lance un Kamehameha dos tourné à Kulilin, il lui fonce dessus, il lui décroche un coup de poing, il va le récupérer plus loin en faisant des saltos, il l'éclate au sol. Wow. Quoi ? Mais c'est incroyable. D'ailleurs, dans l'anime, ils ont fait un truc, je crois que tu l'as pas dans le manga, c'est ta Bulma qui se cache les yeux, mais trop tard, l'action était trop vite pour elle, et en fait, elle a tout vu, elle veut pour se cacher les yeux et tourner la tête, du coup, t'as un coup de slow motion à ce moment-là. Tout le monde est séché, en fait. Et le lecteur aussi en l'occurrence, mais dans l'animé c'est très bien aussi, mais je préfère le manga. Et pour l'animé, une séquence qui a longtemps été ma préférée, bon un peu moins aujourd'hui, parce que je pense qu'on change tous un peu avec le temps, c'est tout simplement la participation des terriens au Super Genkidama contre Boo, quand tu as Mister Satan qui prend la parole comme ça et qui dit « Mais je reviens pas, vous êtes des vrais raclures, vous acceptez pas de collaborer, etc. machin, c'est très grave, etc. Il faut nous aider. On est dans la panade, levez vos putains de bras et que ça saute. » Et qu'ils le reconnaissent et que tous les terriens se mettent à lever les bras en criant, en scandant le nom de Mister Satan. Je trouve ça très beau, l'humanité qui s'unit comme ça devant l'adversité, devant un obstacle commun, en l'occurrence Majin Buu. Il n'y a pas que les terriens qui lèvent les mains, enfin déjà je vais faire une petite parenthèse dessus, c'est qu'il y a des terriens, il y a des humanoïdes, des terriens une apparence humaine, il y a des espèces d'animaux terriens, des animaux, enfin des je sais pas comment on appelle ça. Les terriens qui ont des apparences d'animaux, il y a les cyborgs, il y a les espèces de démons là comme ou les dinosaures là comme Gilan, la momie là de Baba la voyante, les Namek ont levé les mains, les cyborgs comme C-17 lèvent les mains, enfin tout le monde, quels que soient les dieux, même au palais d'Enma, ça lève les mains, enfin tout le monde, il y a plus de différence entre les gens et je trouve le message très beau. Malheureusement dans notre monde ça se passe pas pareil. Il n'y a pas cette même solidarité, mais je trouve ce message de solidarité, d'espoir et de ce regard un petit peu, c'est un peu un idéal de situation comme ça, où tout le monde se serrerait les coudes pour un objectif commun. Je trouve ça très très beau et empli de beaucoup de positivité. Voilà. Je trouve que finir le dernier adversaire du manga avec une technique qui fait appel à la collaboration absolue, transférée à Anki en forme d'énergie, et c'est Goku qui va gérer ça et porter le coup de grâce, qui va porter en fait les espoirs des terriens et leur propre force, et lancer l'attaque dont ils sont les créateurs, enfin pas les créateurs, mais les collaborateurs. Je trouve ça très très très stylé, très stylé. Et dans l'animé, c'est sublimé par une magnifique musique, la musique du Genkidama dans le film 7.
2: Ah oui, c'est magnifique.
0: Le GM préféré. Et l'animation de Tadayoshi Yamamoto, même quand Vegeta retombe au sol, au ralenti encore une fois, épuisé, blessé, couvert de sang, et Buu qui se téléporte presque à côté de lui et qui le piétine en regardant Goku, en souriant, avec le Genkidama qui arrive à ce moment-là, qui crée une telle affluence de ki que le sol en tremble avec une énorme bourrasque et tout, et le bruitage comme ça, cette espèce de sifflement, génial. L'une de mes séquences préférées, du lever de bras de tout le monde jusqu'au moment où l'épisode se finit, en fait, où Goku dit écarte-toi, je passe à l'attaque, Vegeta, un truc dans le genre.
2: Et bien, ça fait une belle mention honorable, du coup.
0: Ah, c'est une de mes séquences préférées dans l'anime, ouais.
2: Et bien voilà, bah du coup, je pense que on peut s'arrêter là-dessus. J'espère que, bah du coup, nos quelques mentions et top vous auront plu. Et d'ailleurs, si ça vous dit, n'hésitez pas à mettre le vôtre en commentaire. Comme ça, ça peut être toujours bien d'avoir l'avis de nos téléspectateurs.
0: Ouais, puis c'est bien aussi pour le référencement, mettez plein de mots-clés aussi, comme ça.
2: Allez-y,
0: commentez à mort, allez-y, taguez vos potes, enfin non, vous pouvez pas, c'est les commentaires, merde. Appelez-les, commentez en famille et tout, on se dit,
2: je sais pas. T'abuses toujours, hein, allez.
0: Allez, même le cabot, il peut commenter si vous avez un chien, un chat, un perroquet, une poule, tout le monde commente. Ah oui, ben, à l'unisson, comme le Genki Dama, wesh.
2: C'est ça, quoi. Allez, sur ce, eh bien, à la prochaine. Après, à la prochaine les gens, et ben, portez-vous bien. Au revoir.
0: À plus tard.
3: À bientôt.

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2: Il est 22h.
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